D'aujourd'hui et à toutes les semaines, ben, c'est du country 100% francophone et canadien en plus. Donc, on passe à tous les genres de country, du bluegrass qui est la racine, jusqu'au country pop d'aujourd'hui. À travers ça, il y a tous les genres de country qui sont bienvenus. Alors, on y va. Félix Gare nous chante Matin d'hiver. Carl Cadorette, ta vieille guitare. Et d'ailleurs, son jeu de guitare me fait penser à celui de Patrick Normand. Et là, tout de suite, un bon western, un nouveau western avec Spaghetti.

Et bien, un country rock comme ça de Félix Gore qui nous chantait Matin d'hiver. Et juste avant, c'était Carl Cadoret avec Ta vieille guitare et le nouveau groupe de jeunes qui s'appelle Spagat avec Alberta. On continue avec nul autre que Nathalie Simard qui a lancé son premier disque country. On va entendre Amène-moi, Véranda, premier train, mais là tout de suite, Urban Cowboys. Tu t'en vas. Merci d'être là.

Avez-vous aimé le country de Nathalie Simard? On vient d'entendre « Emmène-moi ». Juste avant Véranda, et je parlais de la racine de la musique country, c'est exactement ça. C'est du bluegrass avec leur chanson « Premier train » et « Urban Cowboys » juste avant avec « Tu t'en vas ». Et là, ben, je vous propose le grand Zachary Richard avec « Ça fait chaud ». Mais là, tout de suite, on écoute Marie-Pierre Leduc et sa chanson « Pour un instant ». Merci beaucoup d'être là. Vive la musique country!

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4: Salut, salut! C'est votre émission, le Cowboy urbain sur la route. Et mon nom est Jason Dupuis et je suis sincèrement un maniaque de musique country, on peut dire ça comme ça. Et c'est un bonheur pour moi d'être assis ici en studio comme ça toutes les semaines pour vous proposer mes coups de cœur, mes découvertes, bien sûr, et au travers de ça, bien évidemment, des grands classiques aussi, tout ça autour de la musique country, du bluegrass jusqu'au country pop 100% francophone et canadien. Voilà. Alors, on y va avec Gabby Woogie, Les choses que l'on cherche, Tom Chiquan et son country vient à lui, plus moderne, je dirais, avec sa chanson L.A., mais là, tout de suite, un petit crush aux Îles-de-la-Madeleine que j'adore, les trois Madelinos avec Switch à Off!

Ouais, Gabby Woogie, les choses que l'on cherche. Et juste avant, Tom Chiquan, vraiment un artiste à découvrir. L.A. et les trois Madelino, switch à off. Et on continue avec Dominique Godin et Mara Tremblay qui nous chantent « Allons prendre un verre ». La grosse équipe du Nouveau-Brunswick dans le sud, mais là tout de suite, Gis Mongeon, une autre raison de boire. Merci d'être là!

Quelle magnifique chanson de Dominique Godin et Marat Tremblay qu'on vient d'entendre. Allons prendre un verre. Et juste avant, ben, c'était un jeune groupe du Nouveau-Brunswick, la grosse équipe qui nous chantait dans le sud. Et Gisse Mongeon, juste avant, une autre raison de boire. Et on continue avec Sale Barbe. Oh que oui, ces oiseaux-là. Mais là, tout de suite, un jeune que j'appelle communément, amoureusement, le Richard Séguin du country, Fred Dionne, on n'a plus 20 ans.

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2: Salut, salut! C'est votre émission Le Cowboy Urbain sur la route. Et mon nom est Jason Dupuis et c'est toujours un bonheur pour moi d'être assis ici dans le siège de l'animateur à toutes les semaines pour vous proposer de la musique country 100% francophone et canadienne aussi. Et surtout, merci d'écouter vos ondes préférées. Et pourquoi pas,

devenir membre de votre station préférée, ce serait génial, ça, parce que les stations comme ça, ben, ça appartient à ses membres. 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Bon, alors, on y va en musique. Sophie et ses Dalton, Je renverserai le monde. Juste avant, on va entendre Benny Jones. Tout est inclus, mais là, tout de suite, la seule unique, Sarah Dufault. Je suis mêlée. Merci d'être là.

Ouais, super! Sophie, c'est Dalton qu'on vient d'entendre. Je renverserai le monde. Benny Jones, tout inclus. Et Sarah Dufour, juste avant, je suis mêlé. Et on continue toujours en musique, bien sûr, country. Ike Cobaye, ce charmant duo avec Mon Chemin. Caro Lorando nous chante Reconnecté, mais là tout de suite, Ariane Nadeau, Héritage naturel. Oh que oui!

Ouais, aïe, cobaye. Ouais, Chris et Nancy nous chantaient Mon chemin. Carole Rando juste avant Reconnecter et Ariane Nadeau, Héritage naturel. Que ça fait du bien, cette musique d'aujourd'hui. Alors, un petit croche en Gaspésie, pourquoi pas, avec le groupe Dans le Shed. Un homme de bien. Et là, tout de suite, Alex Burger, ça s'invente pas.

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2: Salut, salut! C'est votre émission, le Cowboy urbain sur la route. Et mon nom est Jason Dupuis. Je porte plusieurs chapeaux, entre autres animateur radio, comme vous savez. Je suis chanteur aussi. Je fais une recherche, Jason Dupuis, sur les plateformes numériques, vous m'entendrez. Je suis programmateur aussi de la chaîne Franco Country de Stingray. Et du country, j'en mange, j'adore ça. Alors, je vous propose cette dernière portion d'émission pour cette semaine et on sera de retour la semaine prochaine. Alors, avec le Winston Band, Fais-moi tiens du Zydeco Bluegrass, juste avant de la Nouvelle-Écosse, Jacques Surette, quoi ce qui brasse dans la sauce, mais là tout de suite la famille royale, Julie, Danny, Paul, Émilie, Dan, Katia, Darèche, avec Jambalaya.

Ah, ça, c'est de la musique pour danser. Ça fait du bien d'entendre le Winston Band. Fais-moi, tiens, c'est une gang de Montréal, ça. Jacques Surette, juste avant, de la Nouvelle-Écosse, quoi, ce qui brasse dans la sauce. Et Julie, Dan et Paul, Émilie, Dan et Katia Darèche nous chantaient Jambalaya. On continue avec Marguerite Tracteur et son yodel à plumes. Et c'est une des artistes qui fait le meilleur yodel après Guylaine Tanguay, bien sûr. Marc Apolladio, Docteur Leblanc, mais là tout de suite, Léa Jarry, signaux de fumée. Merci d'être là.

que oui, je ne sais pas si vous avez déjà essayé de faire du yodel. Là. C'est pas facile, mais Margaret Tracteur le fait très bien. Yodel la plume qu'on vient d'entendre. Encore de la Nouvelle-Écosse, Marc Apolladio nous chantait Docteur Leblanc. Et Léa Jarry, juste avant, Signaux de fumée. Là, je vous propose une chanson country de Joe Dassin, mais tirée de l'album de Garou. Si tu t'appelles Mélancolie, mais là, tout de suite, de Billy Country Band sur un banc de vélo. Salut! À la semaine prochaine! Bye-bye!

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Vendredi, donc, demande spéciale, donc, beaucoup de musique ce matin. Ben oui, et j'en ai de la musique ce matin, là. J'en ai vraiment beaucoup. J'ai lancé le thème hier, en début d'après-midi. En début d'après-midi, hier, je lance le thème qui est les chansons les plus quétaines que vous avez dans votre liste de lecture ou dans votre discothèque ou dans les disques que vous avez à la maison, peu importe là. Si je dis dans votre liste de lecture, vous dites, ben moi, j'utilise pas Spotify, ben vous écoutez de la musique quand même, là. Puis même si c'est à la radio, ça peut être la chanson quétaine que vous aimez, mais qui passe à la radio. Ça peut être ça aussi, c'est pas grave, là. Le moyen par lequel vous écoutez la musique, là, c'est secondaire dans ce cas-ci. On s'arrêtera pas à ça. On s'arrêtera vraiment pas à ça. Mais c'est de la musique que vous allez toujours avoir proche de vous. Donc, si c'est dans votre liste de lecture, ça veut dire que vous allez l'entendre presque à chaque fois que vous allez écouter votre liste de lecture. Si c'est dans vos disques à la maison, mais peut-être que vous l'écoutez régulièrement aussi. Bref, ce qu'on veut savoir, c'est les chansons quétaines que vous avez dans votre répertoire de chansons que vous aimez. Hein, c'est plus simple de même. C'est pas dur, c'est les chansons quétaines qu'on aime. Puis un matin, il y en a, puis il y a du beau stock là-dedans. Il y a de la très belle musique, il y a de la très bonne musique. On couvre toutes les époques, on couvre à peu près tous les styles. Beaucoup de francophones ce matin, parce que souvent le quétaine, on y va avec les paroles. Puis comme on est au Québec, ben les gens comprennent habituellement mieux le français. Donc, c'est la raison pour laquelle on a plus de chansons francophones ce matin. Les paroles sont plus faciles à comprendre et c'est plus facile à dire « Ah, ça c'est quétaine ça ». Puis c'est correct. Encore là, je fais le même avertissement. Soyez pas frustrés si votre chanson préférée, elle joue un matin. Ça se peut. Ça se peut que votre chanson préférée, ça soit la chanson quétaine de quelqu'un. Mais la personne qui l'a demandé, cette chanson-là, là, c'est parce qu'elle l'aime vraiment beaucoup, ça l'a demandé un matin. Là. Fait que, voyez ça comme positif. La chanson que vous aimez, même si la personne la trouve quétaine, elle l'aime tellement que ce matin, elle l'a demandé. Fait que c'est positif, là. Moi, je trouve ça beau, là. Moi, si ma chanson quétaine, il y a quelqu'un qui l'a demandé, puis je dis, ah, mon Dieu, il y a quelqu'un d'autre qui l'aime. Hey, je suis content. Ben oui, je suis content. Dans mes chansons quétaines, moi, c'est pas dur. Il y a Monsieur Tranquille avec Madame Thibault. Il y a Da, Da, Da de Trio. Voyons, j'en avais un autre, là. Eh, où, là, celle que j'avais, là? Je sais plus. Je l'ai perdue. Ben oui. Madame Thibault, puis voyons donc, c'était quoi l'autre que j'avais? Hey, j'en avais deux hier. Ben oui, Mathieu m'a demandé c'est quoi les tiennes. J'ai dit, Madame Thibault, puis ah, je m'en souviens plus. Ça va m'en revenir. J'en avais deux. Ah oui, c'est les Dalton. Ah oui, les Dalton de Joe Dassin. Ça me fait rire. Cette chanson-là me fait rire. C'est comme un chien lait. Tu sais, il y a des chiens, des races de chiens qui sont lait. Ils sont faits lait. C'est comme lait. Ben oui. Puis ils sont tellement lait qu'on finit par les trouver beaux. C'est comme oh! Puis on est comme oh, je peux plus. Ah! Puis on le trouve beau pareil parce qu'il est lait. Fait que ça fait comme un cercle. Et on passe de très beau à beau à OK. Normal, ordinaire, ouf, ta mère t'as-tu échappé, X et Y, et là on revient à super beau. Ça fait comme un cercle, c'est comme une boucle. Eh oui, puis là on boucle la boucle. Fait que c'est la même affaire avec les chansons quétaines. Les affaires qui sont tellement quétaines qu'ils deviennent bonnes, tellement sont quétaines. Puis les Dalton, pour moi, c'est ce phénomène-là. J'ai écouté, en fait, moi la première fois que j'ai entendu la chanson des Dalton, j'avais vu le vidéoclip à la télévision, et j'avais ri beaucoup parce que c'est cheap. C'est quétaine, c'est pas très beau, c'est pas très bien tourné, c'est drôle. Il y a le narrateur qui a une grosse voix aussi qui... Elle me fait rire, cette chanson-là. Elle me fait beaucoup rire. C'est quétaine, mais en même temps, je l'adore. Je m'en passerai pas. Là. Quand j'ai le goût d'écouter les Dalton, j'écoute les Dalton. C'est bon. J'aime ça. Eh oui. Fait que c'est pas grave. Il y a plein de monde qui l'ont demandé, les Dalton, hier. Là. Je l'ai peut-être 4-5 fois dans ma liste. Là. Puis c'est correct. C'est bien correct. Ça me dérange pas. C'est même le fun. C'est même le fun, j'ai pas eu besoin de l'écrire. Ben non, il y a déjà quelqu'un qui l'a demandé à ma place. Ah, tout le monde est content. Alors, les chansons quétaines ce matin, puis comme j'ai dit, on en a beaucoup. On a beaucoup, beaucoup de chansons, on a beaucoup de musique à vous faire jouer ce matin, on a beaucoup de très bonnes musiques à vous faire jouer ce matin. On a besoin de beaucoup de temps pour mettre de la musique. Fait qu'on va faire beaucoup de musique, moins de blabla. Ben, les gens sont à la maison, ils se font comme « Yeah, il parlera pas beaucoup ce matin. » Ben oui, c'est correct. Fait que c'est ça. On va mettre beaucoup de musique ce matin. On va être ça très musical. La semaine achève. La semaine n'a pas été facile nécessairement. Hein. J'ai travaillé la semaine avec mon sternum fracturé. Il y a des bouts que c'est pas facile. Je vous dirais le bingo mercredi, là, rendu le dernier 5-10 minutes, puis ça l'a étiré mercredi, là, étant donné que bon, c'était un bingo qui a été un peu chaotique, avec des gens qui ont appelé là, après avec un numéro avant, puis etc. etc. Bref, les dernières 5-10 minutes là, du bingo, je les ai trouvées vraiment, vraiment, vraiment pas faciles. Hier matin, j'ai trouvé ça un petit peu difficile aussi. Mais un matin, ça va super bien. Hein? Puis je veux dire, ça va super bien et toute la semaine. Là. Mais là, ce matin, là, particulièrement de bonne humeur.

0: particulièrement en forme, j'ai besoin d'écouter de la bonne musique. J'en ai des listes de musique incroyables avec de la très, très bonne musique. On en a de choix. Et on va faire ça tout le long de l'émission, les 3 heures. Mathieu va continuer en après-midi parce qu'il y en a en masse pour remplir son show de l'après-midi. Et on continue à en prendre pareil. Ben oui, parce que des fois, on tombe sur des pépites. Il y a des gens qui nous proposent de quoi. On dit, ah, mon Dieu Seigneur, ben oui. Hey. Puis on la met de suite parce que il y a quelque chose qui fait que il faut qu'on la mette tout de suite, celle-là. Puis on y va au hasard. C'est pas, il n'y a pas de choix de fait dans les demandes spéciales. Si jamais je ne prends pas votre demande spéciale, il n'y a rien de personnel là-dedans. Je ne sais même pas qui a fait les demandes, à part quelques cas particuliers, parce que des fois, les gens me demandent de quoi de particulier, ou me disent de quoi de particulier, je me prends une petite note. Mais autrement de ça, je ne sais pas moi qui a demandé à matin, attendez un peu, là. Qui c'est qui a demandé au Blida des Beatles? Ben, je ne sais pas. Je ne sais pas qui a demandé ça. Avant de me dire adieu des Classelles, je ne sais pas qui a demandé ça. Mais non. Tic-tic-tac de Carapichaud. Je ne sais pas c'est quoi ça. Puis je ne sais pas qui l'a demandé. Fait que c'est comme ça. Fait que j'y vais vraiment au hasard. J'y vais, je fais des blocs. J'essaie de mettre des affaires ensemble. Des fois, j'essaie de mettre des affaires complètement différentes ensemble volontairement. Puis ça donne souvent un son qui est quand même très bien. Alors, on y va comme ça avec une émission très musicale ce matin. Le thème, je vous le rappelle, c'est les chansons les plus quétaines que vous avez dans votre répertoire de chansons que vous aimez. Pas des chansons que vous aimez pas. Non. Ça peut être quétaine, puis on aime ça. On aime le quétaine, hein? On s'assume très bien aussi avec notre quétaine, avec l'âge surtout. On s'assume. Moi, je me souviens d'avoir déjà été acheter un disque de Joe Dassin chez Archambault Musique. Et j'arrivais parce que les commis me connaissaient. Bon, puis j'écoutais beaucoup du heavy metal à l'époque. Et là, ben, j'ai été acheter un disque de Joe Dassin parce que, bon, j'aime ça aussi écouter de la musique différente. Là. Les gens le savent pas, là, mais j'écoute à peu près tous les styles musicaux possibles et imaginables. Fait que j'ai été chercher un disque de Joe Dassin parce que ça me tentait de l'avoir. Puis là, quand je suis arrivé au comptoir, le gars m'a regardé en voulant dire « Mon Dieu Seigneur, pour moi, il a fait un AVC, il est arrivé quelque chose, il s'est cogné. Pour moi, il s'est cogné. Il s'est cogné la tête en tombant, puis là, ben, il s'est pété le sternum, puis là, il achète du Joe Dassin depuis ce temps-là. » Fait que j'ai dit, j'ai dit au gars « Ah, c'est parce que c'est la fête à ma belle-mère. » Ouais. Fait que, écoute, elle aime bien Joe Dassin, là, moi, je suis pas capable, là, mais écoute, moi, il fait un petit cadeau, là, fait que, Joe Dassin, Puis je suis parti avec un disque de Joe Dassin, que c'était pour moi, puis j'ai menti en achetant un disque de Joe Dassin. Vous en savez un petit peu plus sur moi maintenant. Fait que oui, j'ai déjà blâmé ma belle-mère pour l'achat d'un disque de Joe Dassin. Je m'en souvenais même plus avant de commencer l'émission en matin. Hey boy. Alors, c'est ça. Hey, on va aller faire un tour du côté de la météo. Il a mouillé un petit peu cette nuit. Hein, quand. Ben, c'est ça, j'ai fait de l'insomnie un petit peu cette nuit. Là, je me suis levé vers 1h, 1h30 environ. Et ça tombait quand même pas beaucoup, mais ça tombait assez pour que ce soit mouillé par terre. Et là, ce matin, on nous dit qu'il y a de la faible pluie déjà. Ben oui, il y a 16 degrés avec faible pluie à Havre-Saint-Pierre. Le taux d'humidité est à 95%. Il a mouillé toute la nuit avec des vents du nord-est à 8 km/h. Ce qu'on prévoit aujourd'hui, c'est un ciel généralement nuageux avec 30% de possibilité d'averse ce matin. Puis là, il pleut. Fait qu'on est drette dedans, là. Un maximum de 21 avec un humidex de 25 aujourd'hui. Un indice UV de 6 ou élevé. Ce soir et cette nuit, c'est généralement nuageux. Des nappes de brouillard qui se forment au cours de la nuit. Minimum de 14. Ailleurs en Mangani, ben là, il pleut à Natashquan également avec 17. Ailleurs, ben, c'est nuageux avec des températures de 15 à 16 degrés. 14 degrés du côté de Rivière-au-Tonnerre avec quelques percées de soleil. Pour le reste, c'est nuageux avec des températures de 15 à 16 degrés. Les marées la prochaine à Havre-Saint-Pierre, elle est prévue à 8h36. C'est une marée basse à 0,4 m, 1,2 pieds. Et du côté de Rivière-au-Tonnerre, la prochaine marée, elle est à 9h48. C'est une marée basse à 0,5 m, 1,5 pieds. Les traversiers, ben j'ai rien à dire. C'est ça qui est le fun. Ben oui, c'est le fun des traversiers quand on n'a rien à dire. Ça veut dire que ça fonctionne selon les horaires prévus. Et si ça fonctionne selon les horaires prévus, ça veut dire que les traversiers n'ont pas de problème. Puis si les traversiers n'ont pas de problème, on est content. Ah, fait qu'on est content. Ah, attendez un petit peu, je vais mettre ça ici, voilà. Ah, du côté de la SOPFEU, ben c'est ça, j'ai fait la mise à jour. La SOPFEU, on est toujours en mode indice de danger d'incendie élevé pour le territoire de la Mangani, malgré la pluie. Sauf que là, il pleut ce matin. D'après moi, la mise à jour là, qui habituellement se fait entre 8h et 10h devrait descendre un petit peu là, le niveau de danger d'incendie. Et il n'y a pas de restriction en vigueur pour le territoire de la Mangani. Là, tout va bien de ce côté-là. On va dans la musique. On va dans la musique. On va aller écouter John... Attendez un peu. Là, c'est le fils. J'ai-tu la version originale? Est-ce que j'ai la photo originale? J'ai Maxime Farago avec « J'ai ta photo dans ma chambre » parce que c'est la version que j'ai. Je suis désolé à la personne qui avait demandé la version de Johnny Farago. Est-ce que Johnny Farago a fait une version de « J'ai ta photo dans ma chambre » Je pense que oui. Je parle vite un matin, hein? C'est parce que là, je ne sais plus trop. Ben, je vais aller voir. Mais c'est pas grave. On va écouter Maxime Farago avec J'ai ta photo dans ma chambre. C'est la même chanson. Et ça va être suivi de Sacha Distel avec L'incendie à Rio, qui a été demandé celle-là aussi plusieurs fois, dont M. Mongrain. Ouais, lui, je m'en souviens quand il fait une demande spéciale. Ben oui, je m'en souviens. Je suis le même. J'étais un peu fanboy.
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1: Il est 6h19. Du côté des sports, il n'y a pas énormément de nouvelles encore, mais il y a quelque chose d'assez particulier qui s'est produit. Il y a quelques jours, on parlait de Cal Foot, qui avait été, qui n'a pas été retenu dans la Ligue nationale. Là, il y a un aura un peu toxique autour de lui. Hein. Il fait partie des 4 joueurs de l'équipe Canada qui avaient été accusés d'agression sexuelle, qui ont été acquittés dans un procès qui avait fait les manchettes, qui avait fait réagir beaucoup aussi. Certains éléments là, qui avaient dérangé dans ce procès. Et Cal Foot, ben c'est ça, s'est retrouvé là, à devoir se magasiner une équipe. Il avait finalement trouvé une équipe en Suède qui avait accepté de signer le défenseur. Et là, ben la population a appris que Cal Foot avait fait partie des 4 joueurs qui avaient été accusés. Ça a créé beaucoup d'inquiétudes, ça a créé beaucoup d'insatisfaction et beaucoup de colère aussi chez les gens. Alors, qu'est-ce qui est arrivé? Et ça, c'est assez particulier. Là. L'équipe a décidé de... Non, finalement, ils ont annulé l'offre, même s'ils étaient en voie là, de que ce soit complètement réglé. On a fait machine arrière du côté de l'équipe suédoise Färjestad BK, qui fait marche arrière et annule le contrat avec le défenseur Cal Foot, l'un des anciens membres, 4 membres de l'équipe Canada, qui, en 2018, qui avait été accusé d'agression sexuelle. La décision du club suédois intervient 2 jours après l'annonce d'une entente avec l'arrière canadien qui a vu le jour à Denver, au Colorado. Ça sert absolument rien de savoir ça, mais c'est pas grave. La direction a indiqué avoir pris connaissance des inquiétudes, de la déception et des questions qu'a suscité cette mise sous contrat. Foot a inscrit 4 buts et 18 points en 30 matchs avec les Wolves de Chicago dans la Ligue américaine la saison dernière, ajoutant 3 buts et 11 points en 21 matchs éliminatoires. Foot était l'un des 5 anciens membres de l'équipe Canada en 2018 accusé d'agression sexuelle avec un incident présumé survenu en juin 2018 à London, en Ontario. Foot et les autres, Carter Hart, Michael McLeod, Dalen Dubé et Alex Formanton ont été acquittés des accusations en juillet dernier. Foot a été sélectionné au 14e rang par le Lightning de Tampa Bay. Il avait joué 4 matchs pour les Devils du New Jersey lorsqu'il a été inculpé en 2024. Après des passages à Tampa et Nashville, il n'a plus joué dans la LNH depuis. Il a passé la saison 2024-2025 en Slovaquie, marquant 3 buts et ajoutant 27 passes en 38 matchs. Et là, ben c'est ça. Son contrat avec l'équipe de le Färjestad BK a été annulé carrément. Donc voilà. On s'en retourne à la musique. Eh oui, Patrick Zabé qui a tenu longtemps hein, le trophée de la musique quétaine au Québec. On s'en va écouter « Je bois de l'eau dans mon lit ». Ils ont été suivis de Marc Drouin avec les échalotes avec « On vit ta vinaigrette ». Ça avait été quelque chose. Ça avait créé des débats. Ça me rappelle un peu l'arrivée des 3 accords. Quand les 3 accords sont arrivés, c'était la musique humoristique, c'était léger, c'était un peu tata ce qu'ils disaient dans leurs chansons. C'est des bons musiciens, ça reste de la musique. Les gars font de la musique pop avec des textes comiques. Mais la musique elle-même, la qualité musicale, elle est là. Mais quand les 3 accords sont arrivés, puis que là, on voyait que c'était financé par le gouvernement, il y en a une gang qui ont chialé. Puis moi aussi, j'ai chialé à un moment donné en me disant, c'est correct, là. Mais c'est parce que... Bon, il me semble, il doit y avoir des artistes qui ont besoin d'argent, qui font de la musique différente un peu de ça. Puis finalement, c'est ça. Les 3 accords, ça a été un succès là, sur toute la ligne depuis leur arrivée et je leur lève mon chapeau. Je vois un peu la même affaire avec Vita Vinaigrette. Quand c'est arrivé, les gens ont réagi énormément. Il y en a qui adoraient ça, puis il y en a qui trouvaient ça épouvantable de faire de la musique de même. Ça te peut-tu? Peut-tu faire de la musique de même? Fait que c'est ça. C'est ça que ça donne. Fait que on va écouter Patrick Zabé et Marc Drouin.
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5: 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Il est 6h30, très exactement. On s'en va faire un tour complet de la météo. Alors, à Havre-Saint-Bien, présentement, c'est 16 degrés. La pluie semble avoir cessé. C'est nuageux, par contre, avec un taux d'humidité à 95 % des vents du nord-est à 8 km/h. On aura aujourd'hui un ciel généralement nuageux avec 30 % de possibilité d'averse ce matin, un maximum de 21, avec un humidex de 25 et un indice UV de 6 ou élevé. Ce soir et cette nuit, c'est généralement nuageux avec des nappes de brouillard qui se forment au cours de la nuit, un minimum de 14. Demain, samedi, alternance de soleil et de nuages, des nappes de brouillard qui se dissipent le matin, un maximum de 20, un indice UV de 7 ou élevé. Dimanche, nuageux, maximum de 21 et lundi, on commence la semaine sous la pluie avec un maximum de 20. Les normales de saison pour un 31 juillet, maximum 20, minimum 11. Le soleil s'est levé à 4h41 et va se coucher à 20h pour ce dernier jour du mois de juillet. À Natashquan, la pluie semble avoir cessé également. Là, j'ai fait les mises à jour, je vérifie pour être certain qu'il n'y a pas un autre endroit où il pleut. Et non, alors les températures qui varient entre 15 et 17 degrés. Il y a de la pluie possible encore partout en Mangani, là, des faibles averses qui pourraient tomber. Là. Dans le courant de l'avant-midi, c'est à la grandeur du territoire. Fait que ça se peut qu'on ait de la pluie à un moment donné à Rivière-au-Tonnerre puis qu'il n'y en ait pas ailleurs. Ça se peut qu'à un moment donné, il y en ait à Mangan et à Saint-Bien puis qu'il n'y en ait pas ailleurs. Bref, attendez-vous à ça. Alors 15 à 17 degrés, de la pluie qui nous pend au bout du nez et des vents qui tourne là, du nord-est aux alentours d'une dizaine de degrés, de dizaines de kilomètres. Hein? Oui, voilà. Les marées. La prochaine à Havre-Saint-Pierre, elle est prévue à 8h36. Marée basse à 0,4 mètres, 1,2 pieds. Et à 14h13, marée haute, 1,4 mètres, 4,4 pieds. Allez, André! Bon, voilà. Les marées pour Rivière, voyons. Ouais, Rivière-au-Tonnerre. 9h48 la prochaine, une marée basse à 0,5 mètres, 1,5 pieds. Et à 15h34, marée haute, 1,8 mètres ou 6 pieds. Il n'y a pas beaucoup de piano dans la toune, là. Allez, les traversiers Tadoussac, Baie-Sainte-Catherine. Matane, Bécomo, debout, il n'y a rien qui se passe. Tout va bien selon les horaires habituels. Alors, rien à dire. Même si j'ai dit des choses. Ha, ha, ha, ha, ha. C'est du théâtre. Et du côté de la Sopfeu, l'indice de danger d'incendie est élevé. Il n'y a pas de restriction et ça pourrait changer avec la pluie qu'on a eue et qui pourrait s'en venir. Alors voilà, ça complète la météo.
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5: 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Alors, je vous rappelle le thème cette semaine pour les vendredis demandes. C'est des chansons, ou dans, non, les chansons les plus quétaines que vous avez dans votre liste de lecture, dans votre discothèque, dans votre répertoire musical de chansons que vous aimez. Alors, on veut les chansons les plus quétaines. Jusqu'à maintenant, on a eu l'incendie de Sacha Distel, l'incendie à Rio. On a eu quoi donc? On a eu... Non, ça, c'est tantôt, ça. Ben oui, ça, c'est l'autre liste de la prochaine heure. L'incendie à Rio, on a eu... Ben voyons. Je les ai pas. Comment ça? Donc? Attends, ils sont là, je les ai. Bon. Alors, on a eu « J'ai ta photo dans ma chambre ». On a eu « Vita vinaigrette » de Marc Drouin. On a eu... On a eu wow d'André Gagnon, mais ça, c'était pendant la météo. Là, c'est pas pareil. Là. On a eu Patrick Zabé. Ben oui, Patrick Zabé avec « Je bois de l'eau dans mon lit ». Et Sacha Distel avec « L'incendie à Rio ». Alors ça, c'est des chansons que les gens considèrent quétaines, mais des chansons qu'ils aiment beaucoup. Alors voilà, moi, je vous l'ai dit, c'est pas dur, j'en ai deux. « Madame Thibault » de « Monsieur Tranquille » et « Les Dalton » de Joe Dassin. « Les Dalton » principalement parce que... Ça me fait rire. Ça me fait rire, cette chanson-là. Il y a quelque chose de particulier à propos de cette chanson-là. Le narrateur. Quand le narrateur arrive, ça fait un milliard de fois que je l'entends. Puis quand le narrateur arrive, qui parle avec sa voix de « Hey, hey, hey! » Il est content, là. Je te dis qu'il y a toute une voix, le narrateur. Et ça me fait rire. C'est automatique, je pars à rire. Quand le narrateur commence à parler, je ris. Fait que c'est ça qui est ça. On a un dernier bloc à faire. Non, un avant-dernier bloc à faire pour l'heure. On va revenir avec l'agenda communautaire. On va y aller avec les activités là, qui s'en viennent en fin de semaine. Les activités de la semaine prochaine également qui s'en viennent. Alors, voilà. Et pour ce qui est des emplois, ben ça va être à 7h45. Alors, si vous êtes à la recherche d'un emploi, je vous invite à être attentif et à sintoniser CILE vers 7h45 au moment où on fera la deuxième partie de l'agenda communautaire. Et ça, cette fois, ce sera les offres d'emploi qu'on a. Si vous êtes un employeur, je vous rappelle, hein, envoyez-nous vos offres d'emploi. Ça va nous faire plaisir de les mettre dans l'agenda communautaire et de les communiquer avec les chercheurs d'emploi qui nous écoutent le matin et l'après-midi. Alors, on va aller en musique avec Richard Gotainer et le Mambo du Décalco. Ça me dit de quoi? Je me souviens plus de la mélodie, mais ça me dit certainement de quoi, cette chanson-là. Je vais entendre les premières notes, puis tout de suite, je vais embarquer. Et le deuxième, c'est Joe Dassin, mais pas avec les Dalton. On commence avec le petit pain au chocolat. Les Dalton, on la mettra plus tard. Ben oui, on la mettra plus tard. Je me ferai un bloc à moi avec Mme Thibault puis les Dalton, tiens.
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1: Bon, là, je viens de voir de quoi passer, là. Attaché, capotez pas tout le monde, là, mais écoute, je sais pas si c'est vrai, là. Non, ça doit pas être vrai parce que je l'aurais vu passer sur. Non, c'est correct. C'est une vieille fausse nouvelle. OK, phew! Je pensais que ça venait de sortir. Ça disait que Zachary Bolduc avait été signé pour 5 ans, 94 millions. Peut-être que non. Hein? Fait que finalement, j'ai rien vu du côté de la RDS, là, donc c'est une fausse nouvelle. Et voilà. Bon, on s'en va à l'agenda communautaire, ça a l'air. Ben oui, c'est ça que ça vient de dire, là. Ça a fait pom pom pom là, l'agenda communautaire. Alors, on va du côté d'Hydro-Québec, tout d'abord. À Rivière-Saint-Jean et à Magpie, vous aurez lundi, le 3 août, de 8h à 9h, une panne de courant planifiée. Alors, c'est une interruption de service là, qui est planifiée par Hydro-Québec le 3 août, donc lundi, de 8h à 9h. Faites pas le saut si ça coupe. Et vous aurez également une interruption de courant le jeudi 6 août, de 15h à 16h. Même chose, là, c'est Hydro-Québec là, qui planifie une interruption de courant, on dit, afin d'effectuer les travaux tout en assurant la sécurité du public et de nos équipes. Nous devons interrompre le service d'électricité dans votre quartier. Nous sommes désolés des inconvénients que cette situation pourrait occasionner. Du côté de la CADM, la coopérative d'aide à domicile de la Mingani, on est à la recherche de membres de CA pour combler le CA. On a besoin d'un nouveau vent, d'une nouvelle vision, de nouveaux gens avec des nouvelles expériences, avec des nouveaux peut-être des nouvelles de nouveaux objectifs. Bref, on veut essayer de renouveler un petit peu là pour la CADM, pour cet organisme là, qui permet d'avoir de l'aide à domicile. Donc, la CADM est actuellement à la recherche de personnes engagées souhaitant contribuer activement au développement et en siégeant à son conseil d'administration. Plusieurs postes sont à pourvoir, offrant ainsi une excellente occasion de participer au renouvellement et à l'évolution de notre organisation. Dans un souci de revitalisation de l'organisme, nous souhaitons accueillir de nouveaux administrateurs et administratrices qui apporteront des idées neuves, des perspectives diversifiées et une énergie renouvelée à notre gouvernance. Alors, si vous êtes intéressé à aller participer à la CADM, ben vous pouvez y aller et vous pouvez contacter Mme Lydia Vallée pour manifester votre intérêt, peut-être poser des questions aussi au 418-538-512. C'est-tu un 8 ou un 6, là? À chaque matin, je me fais avoir. C'est un 8. Ah, hein? Je vais mettre un 8 à côté. Je vais mettre une petite flèche, puis je vais dire, c'est un 8. Et voilà. Non. Je vais arrêter de me tromper. Alors, 538-5128 ou par courriel, administration@commercialcadm.coop. Vous allez vous adresser à Mme Lydia Vallée, directrice générale de l'organisme. Les 7, 8 et 9 août prochains, du côté de Rivière-au-Tonnerre et de Sheldrick, oui, c'est la fête. Et oui, on fête les centièmes de la municipalité de Rivière-au-Tonnerre et le 175e de Sheldrick. Alors voilà, ça commence donc vendredi le 7 août avec un spectacle musical en soirée à 19h à l'église de Saint-Hippolyte. Alors, le vin d'honneur, il y aura un vin d'honneur prix reconnaissance. L'artiste invité, c'est Christelle Bossé, et le coût est 15$ par personne. Samedi, ben, c'est des activités toute la journée, beaucoup d'activités extérieures. C'est sûr que s'il fait pas beau, c'est des activités qui peuvent se faire à l'intérieur aussi pour la plupart. Alors, on aura journée d'animation là pour adultes et enfants. Samedi, ça commence à 10h avec peinture sur roche, mascotte, jeu, barbecue. Ensuite, il y a une exposition historique au gymnase de l'école de 10h à 16h. Salon des artisans, 10h à 16h également au gymnase de l'école. Toujours samedi, on a l'afternoon tea ou le thé à l'anglaise. Et ça, c'est une activité qui va permettre d'en apprendre plus sur la fondation de Sheldrick. Alors, apéro, sandwich à l'anglaise, scones et gourmandises, thé, café, 11h à 12h30, premier service, et de 13h à 14h30, deuxième service, toujours jeudi, ça. Et c'est au centre des loisirs de Sheldrick, 25$ par personne pour le repas et la présentation. Les places sont limitées. Alors, les billets sont en vente jusqu'au 31 juillet. C'est comme aujourd'hui, cela, là. Faites vite. Café Causerie avec l'auteur Étienne Francis, historique du village de Rivière-au-Tonnerre. Là, c'est un peu la même affaire, mais cette fois-ci avec un historien qui va parler de Rivière-au-Tonnerre. Là, c'est gratuit. Il n'y a pas de repas là, vraiment là, avec. Là. C'est donc une présentation dans la grande salle sous-sol de l'école. Souper et soirée dansante, toujours le samedi. Samedi soir à 18h, c'est le souper Michoui. À 20h, soirée dansante. Les groupes, c'est La Belle et ses bêtes. Et Stéphane Propane Lavoie. Le lieu, c'est la salle paroissiale. C'est 40$ par personne. Ça inclut le repas et la soirée dansante. Les places sont limitées. Vous avez jusqu'à aujourd'hui pour acheter vos billets. Et finalement, dimanche, ben, y a des activités ici aussi. Brunch du tonnerre de 9h30 à midi. Exposition historique de 10h à midi au gymnase de l'école. Salon des artisans de 10h à 16h au gymnase de l'école, pardon. Et il y aura la messe du dimanche également à 14h à l'église Saint-Hippolyte. Alors, c'est les festivités pour le centième de Rivière-au-Tonnerre, 175e de Sheldrake. Qu'est-ce qu'il y a en fin de semaine? Il n'y a pas de spectacle en fin de semaine. Une rare fin de semaine, pas de spectacle. Il y a le Carrefour Magani qui nous avise que le marché aux puces. Oui, voilà, merci. Je dis merci à personne. J'ai regardé mon écran, puis c'est le bonhomme de la FIFA qui est là avec les bras dans les airs. Puis là, ça m'est revenu. Marché aux puces. Fait que j'ai dit merci au monsieur avec les bras dans les airs. Donc, l'horaire, oui, pour aller au marché aux puces durant la saison estivale, l'horaire est réduit. Jeudi de 13h à 18h et dimanche de 13h à 16h. Il y a toujours des travaux sur le pont de la rivière Jupitagon. Donc, du côté de Rivière-au-Tonnerre, sur la route 138, travaux de réfection du pont, entrave en tout temps circulation en alternance. On a le Bellotte qui s'en vient, le bateau, le navire, qui est le prochain des escales internationales. C'est le 4, donc mardi prochain. Le Bellotte qui arrive avec 296 personnes à bord. Puis là, on arrive aux offres d'emploi. Fait qu'on va arrêter ça là, puis on va aller faire de la musique. Dans mes demandes spéciales, qu'est-ce que je peux bien prendre pour finir l'heure? J'ai mis un gros bloc, là. Fait que là, je peux aller piger dans ça. Tiens, si on y va comme ça, j'enlève ça de là. Tiens. Ah ben, je pense qu'on est pas pire, pas en tout. Fait qu'on va aller écouter, pour finir cette première heure, Plastique Bertrand avec Sa plane pour moi. Et ça, ça n'est une que j'aurais pu ajouter moi aussi. J'adore cette chanson-là. Il y a un quelque chose dedans qui est hyper actif. Je le sais pas, il y a un quelque chose dans cette chanson-là qui me rend... fébrile, prêt à affronter le Mont Everest. Je sais pas, il y a quelque chose dans Sa plane pour moi qui me donne une énergie. C'est très court, là, ça dure pas longtemps, mais pendant la chanson, j'ai un boost d'énergie. Et la Compagnie Créole avec Ça fait rire les oiseaux, la Compagnie Créole qui revient sans arrêt quand on parle de quétaine, mais on les aime, puis c'est bon ce qu'ils font, puis on assume en 100%, entièrement, qu'on aime la Compagnie Créole.
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5: Savez-vous ce qui me manque le plus depuis que je me suis fracturé le sternum? Ce qui me manque le plus, c'est de m'étirer. Je peux pas m'étirer. Ça fait mal quand je m'étire. Je peux pas m'étirer. On dirait depuis... Là, ça fait une semaine. Là, on est vendredi, c'est ça. C'est arrivé dans la nuit de jeudi à vendredi, la semaine passée. Fait que ça fait une semaine, là, exactement, que j'ai pas pu m'étirer. Puis on dirait que je me sens pogné à cause de ça. Puis là, j'essaie de m'étirer dans des directions mais différentes. T'sais, habituellement, quand on s'étire, on lève les bras dans les airs.

Oh, puis là, ça va faire du bien. Ah, j'aime ça. Hey, ce matin, le thème, on est vendredi, hein, on va mettre beaucoup, beaucoup de musique ce matin, parce que j'en ai 3 tonnes. Et c'est incroyable la quantité de gens qui ont embarqué et qui ont contribué cette semaine aux demandes spéciales. C'est complètement fou. Ça m'impressionne encore de voir à quel point les gens embarquent, les gens font des demandes, les gens apprécient, les gens ont du fun, les gens écoutent le vendredi matin, les gens se taquinent. C'est rendu qu'on a des demandeurs de demandes spéciales qui demandent des chansons parce qu'ils savent que ça va faire réagir une autre personne qui fait des demandes spéciales. C'est quand même assez phénoménal, là. Tout ce que ça a créé. Ça a comme créé une espèce de petit moment sur certains médias sociaux. Les gens attendent le jeudi que je nomme le thème pour pouvoir, après ça, faire le demande spéciale, puis après ça, c'est ça, se jaser. Puis ça crée un moment. Ça crée un moment où on parle musique. On parle que de musique. Fait que là, quelqu'un va proposer, je sais pas, moi, genre, regarder au hasard, là, mettons, Taylor Dane, Tell It To My Heart. Mais là, il y a quelqu'un qui va répondre, hey, moi, je l'y vais en spectacle, Taylor Dane, à telle place, à telle année. Puis là, il y a quelqu'un qui va répondre, hey, j'étais là, moi aussi, à ce show-là. On s'est peut-être croisés, mais on le sait même pas. Puis, et ça crée comme une espèce de, un moment où on décroche de l'actualité, on décroche de ce qui va moins bien dans nos vies, ce qui va moins bien dans le monde, ce qui va moins bien avec les gouvernements, ce qui va moins bien avec l'environnement. On décroche complètement de ça, puis on jase de musique. On jase de musique, puis là, on parlait de musique quétaine. Fait que les gens ont énormément participé. J'ai eu des conversations qui se sont débloquées en dessous de parce que je demande aux gens de faire des demandes spéciales. Puis là, en dessous de ça, moi, je réagis pas. Je fais juste prendre en note ce que les gens proposent. Mais les gens entretiennent la conversation et ça devient, à un moment donné, là, 10, 15, 20, 30, 50 participants en même temps qui partagent des chansons, puis qui jasent aussi des spectacles qu'ils ont vus. Puis moi, je trouve ça quétaine, mais ma mère, elle écoutait. Puis là, quelqu'un qui raconte l'histoire de sa mère, qui aimait beaucoup, je sais pas, Rick Astley, puis qui écoutait Never Gonna Give You Up. Puis là, il y en a un autre qui va dire, hey, ma mère aussi, elle écoutait ça, puis c'est un beau souvenir. À ses funérailles, on l'a fait jouer. Puis des fois, ça devient des histoires super intimes, super personnelles que les gens partagent à cause de la musique. C'est pas à cause de moi pantoute. Là. Moi, tout ce que je fais, là, c'est donner une pichenote. Le premier domino, c'est moi qui le fais tomber. J'arrive, puis je dis, hey, voici le thème aujourd'hui, cette semaine, les chansons quétaines. Puis après ça, ça part. Puis je laisse ça aller. Et c'est beau à voir aller. C'est beau, c'est agréable à voir aller. C'est le fun. C'est le fun. Puis j'en ai besoin de ça. J'ai besoin de positif dans ma vie, moi. J'ai besoin de fun. J'ai besoin de m'amuser. D'autant plus dans ce temps-ci, là, encore plus que d'habitude. J'ai besoin d'avoir du plaisir. J'ai besoin d'avoir du fun. Et hier, là, quand j'ai commencé à prendre en note, puis que j'ai commencé à jaser avec les gens, puis que j'ai commencé à voir que ce thème-là avait pris d'une ampleur incroyable hier, c'était le fun. Ça m'a fait un bien fou. Ça m'a permis d'aller jaser avec des gens de musique, de plus penser à rien d'autre qui va pas bien dans le monde puis dans ma vie. Puis c'est vraiment là, hein, ce moment-là, ça a été un moment privilégié. Et ce matin, ben, c'est de faire jouer tout ça. C'est encore un moment privilégié parce que ce que j'ai ici sur mes feuilles, là, ben, c'est les gens qui ont partagé ça, puis il y a des gens qui nous donnent un petit aperçu de eux, de leur personnalité, de leur vie, de leur vécu, à travers ces chansons-là qu'ils nous proposent, et à travers ces chansons-là qu'ils nous demandent. Des fois, ça vient avec une petite histoire personnelle, comme j'ai dit tout à l'heure. Des fois, ça vient avec une anecdote. Des fois, ça fait en sorte qu'une autre personne va réagir, parce qu'elle aussi, elle a vu le même spectacle. Puis, c'est incroyable, c'est vraiment incroyable comment ça devient rassembleur, tout ça autour d'un thème musical qui est nos chansons quétaines. Mais au Québec, on s'assume, hein? On l'assume, notre quétainisme ou notre quétainerie au Québec. On aime ça. On aime ça, puis ça nous dérange pas, puis on l'assume très bien. Puis c'est comme ça. On écoute de la musique. On écoute de la musique qui est des fois quétaine, puis on aime ça. Je veux dire, Cœur de loup. Quelqu'un va écouter Cœur de loup de manière non sarcastique, puis on va faire un commentaire. Mon Dieu, ça y est, on écoute Cœur de loup, c'est bien quétaine. Puis après ça, on va faire quoi? Ben, on va chanter avec Cœur de loup. Hein? On va le chanter. Même si c'est pour niaiser un peu, on va chanter parce qu'on connaît les paroles. On les connaît, les paroles de Cœur de loup. Fait que, on l'a écouté, puis on l'a entendu, cette chanson-là. Puis même si elle est dans la catégorie quétaine, quand qu'elle passe, on la fredonne, on la chante. C'est immanquable. Fait que, ça a comme créé un moment rassembleur autour du thème des chansons quétaines. Et ça m'a fait un bien fou. Fait que je veux remercier tout le monde qui a participé hier. Je veux remercier tout le monde qui m'a envoyé des commentaires, tout le monde qui m'a envoyé des messages, tout le monde qui me donne ce gaz-là le vendredi, là, quand j'arrive en onde, là, vraiment. C'est mon dessert. C'est la cerise sur le Sunday le vendredi. J'ai beaucoup de plaisir. Puis je tenais à vous remercier, puis je tenais à le dire. Puis à dire que ça m'impressionne encore de voir que je suis capable de remplir autant de demandes spéciales sur des feuilles encore après tout ce temps-là. Et il arrive juste d'arriver avec un thème. Puis le bon thème au bon moment va faire en sorte qu'on se retrouve avec 4-5 feuilles remplies de demandes spéciales. Puis on en a assez. Là, on préfère quasiment la fin de semaine au grand complet. C'est complètement fou. Alors, on continue d'en prendre parce que là, il y a mon ami Rock qui vient d'en envoyer une. Il veut entendre Aline de Christophe. Oh!

0: Oui. Ça, c'est ma mère qui écoutait ça. Moi, ma mère, puis justement, quand Croc l'a proposé, ça m'a rappelé ma mère qui écoutait ça à tue-tête dans la maison. Là. Vraiment, là, Aline, quand elle arrivait, ma mère, elle s'en allait tout jusqu'au système de son, puis elle montait le son. Elle mettait ça à 11, elle, là. C'était Aline qui commençait. « Taisez-vous, c'est ma toune qui joue. » Puis elle écoutait Aline avec Christophe qui chantait. « Et j'ai crié, crié. » Hey, écoute, c'est quelque chose, là. C'est quelque chose. Fait que, Rock, ça va faire plaisir de te mettre ça. Entre quelle tête on va se tenir. Et voilà. Alors, c'est ce genre de chanson-là qu'on veut. Puis Aline, là, ben moi, ça me rappelle des souvenirs qui sont chauds pour moi, qui sont importants pour moi, qui sont chaleureux, qui sont réconfortants. C'est réconfortant pour moi d'écouter Aline. Et qu'est-ce que la toune? Oui. Est-ce que j'écouterais Aline pour le fun d'écouter Aline puis dire, hey, écoute, moi, j'écoute Aline, là? Non, j'écouterais pas Aline comme ça. Mais quand je l'entends, Aline, ben je l'écoute. Parce que ça me rappelle ma mère qui fait le ménage, qui se promène dans la maison, ma mère qui est assise puis qui écoute de la musique, ma mère qui parle au téléphone pendant des heures et des heures et des heures et des heures en écoutant de la musique. Ça me rappelle ça. Ça me rappelle ma mère. Ça me rappelle des moments chaleureux que j'ai eus avec elle. Ça me rappelle des moments où j'étais tout seul à la maison avec elle parce que j'étais malade, j'avais pas été à l'école. C'est tout ça que ça me ramène. Ça me ramène vraiment très loin, Aline. Puis, c'est pour ça qu'on les aime, nos chansons quétaines, je pense. C'est parce que on a tellement de souvenirs rattachés à ça que ça nous fait du bien de les écouter, ça nous fait du bien de les entendre. On va à la météo complète à 7h30. Je vous ai dit qu'on avait de la musique un matin. On a de la musique un matin. On écoute de la musique un matin. On s'en va écouter Christophe avec Aline pour M. Rock Boudreau, mon ami. Hey, bonne fin de semaine, Rock. Merci beaucoup d'avoir participé ce matin. Et on a Sylvain Cossette aussi avec une jument pour toi, ma chérie, qui fait rire beaucoup de gens, ça a l'air.
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5: J'allume le micro, ça a l'air, ça va mieux quand c'est le temps de vous parler. Il est 7h18, on va retourner en musique quasiment tout de suite. J'ai juste vu passer une manchette. Pis c'est drôle parce que les gens, des fois, ils vont juste photographier une manchette juste parce que la manchette est drôle. Et la manchette, c'est un journal, le journal de la côte d'Opale, en France, Nord Littoral, le nom du journal. Et la manchette dit simplement « La soucoupe volante était une Renault 21 Tuning. Plusieurs témoins ont cru rencontrer un ovni hier soir, rue Royale. » Je n'ai pas d'autres détails. C'est juste ça. Puis la personne a dit « Ah, moi, des fois, les nouvelles me déçoivent. » Alors, on retourne en musique. Eh oui, on va y aller avec The Beach Boys, « I Get Around », qui dure 2 minutes exactement, à la seconde près, même pas de millième de seconde. Non, non, 2 minutes juste. Et Jive Bunny and the Master Mixers, demande spéciale pour Isabelle. Ah, la Isabelle que vous voulez. Il y en a des Isabelles au Québec, il y en a plusieurs milliers. C'est la Isabelle que vous voulez. Ben oui, c'est pour Isabelle. Et c'est Swing the Mood. Ben oui, avec les Jive Bunny. Hey, c'est ça que ça fait là, au début, là. Come on, everybody, come on. Hey, tu. Je me souviens des annonces à la TV. Je me souviens des annonces à la TV. Les annonces à la TV, c'était un mix. Il y a un mix de leur mix. Fait qu'il avait pris des chansons qu'il y avait sur leur disque, qui sont toutes des mix. Il avait fait un mix avec les mix du disque. Et je connaissais le mix de la publicité par cœur. Parce qu'elle passait tellement souvent. Fait que c'est ça. On s'en va écouter Jive Bunny.
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5: 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Il est 7h30, très exactement. On va aller faire un tour complet de la météo. Alors, du côté de Havre-Saint-Pierre actuellement, c'est 17 degrés. Et c'est ça partout en Mingani. Il fait 17 partout. Ben oui, avec des nuages partout aussi. Hey, c'est pas dur, hein, matin, la météo, c'est une place partout. C'est un one size fits all. C'est ce qu'on dit dans les vêtements, je pense. Un taux d'humidité à 94%. On a des vents du nord à 4 km/h présentement, ce qui est aussi là, similaire à ce qu'il y a ailleurs en Mingani. Alors aujourd'hui, ce sera généralement nuageux avec 30% de possibilité d'averse ce matin. Maximum de 21 avec un humidex de 25 plus tard aujourd'hui et un indice UV de 6 ou élevé. Ce soir et cette nuit, c'est généralement nuageux avec des nappes de brouillard qui se forment au cours de la nuit. Un minimum de 14. Demain samedi, c'est le 1er août. Première journée du mois d'août demain. Alternance soleil-nuages. Des nappes de brouillard qui se dissipent le matin. Maximum de 20. Un indice UV de 7 ou élevé pour demain. Dimanche, c'est nuageux avec un maximum de 21. Et lundi, on commence la semaine sous la pluie avec un maximum de 20. Les normales de saison pour un 31 juillet, maximum 20, minimum 11. Le soleil s'est levé à 4h41 et se couchera à 20h pile. À 20h pile, pile, pile. Ben oui, c'est comme si sa mère, elle disait « Ah, là, il est 8h, t'as couché, couché, il est 8h, couché. » C'est ça. Hey, c'est Rocky, ça. Ah ouais, il va monter les marches, là, puis il va être content rendu en haut. Il va dire « Hey, je suis rendu en haut! » Puis là, il va danser. C'est le fun d'être heureux puis d'être content pour des affaires simples de même. Ça prend ça. Ah, écoute. On est trop demandant à cette heure. Quand j'arrive en haut des marches, à cette heure, je me dis « Hey, mon Dieu, je suis rendu en haut des marches. Je suis donc bien content. » Fait comme Rocky. Alors, les températures varient entre 15 et 17 degrés ailleurs en Mingani. C'est couvert pas mal partout et il y a des risques d'averse. Encore, là, pas mal partout en Mingani également là, pour les prochaines heures. Fait qu'il ne faut pas se surprendre s'il y a encore certains endroits où on a de la faible pluie dans le courant de l'avant-midi. Du côté des marées, la prochaine à Havre-Saint-Pierre, elle est prévue à 8h36. C'est une marée basse à 0,4 m, 1,2 pieds. Et à 14h13, marée haute à 1,4 m, 4,4 pieds. Du côté de Rivière-au-Tonnerre, la prochaine marée, elle est prévue à 9h48. Marée basse à 0,5 m, 1,5 pieds. Et à 15h34, marée haute à 1,8 m ou 6 pieds. Je veux m'assurer que les traversiers, il n'y a pas rien de nouveau qui est sorti entre-temps. Et il semble pas y avoir rien, ce qui veut dire qu'on n'a rien à dire à propos des traversiers, fait qu'on n'en parlera pas. Ça fonctionne selon les horaires habituels, c'est ça que ça veut dire, tout simplement. Du côté de la Sopfer, ben là, on a probablement un indice de danger d'incendie qui va changer dans le courant de l'avant-midi, là, étant donné qu'il y a eu de la pluie. Pour le moment, on est encore à élever comme risque d'incendie. Par contre, il n'y a pas de restriction en vigueur. Moi, je m'attends que d'ici la fin de mon émission ou d'ici le début de l'émission à Mathieu, qu'on soit descendu à modéré, là, probablement. Alors voilà, ça complète la météo, ça. C'est la toune de Rocky. Ça marche très bien, ça, comme toune quaterne qu'on aime.

0: On arrive au cri primal, là. C'est vendredi, ça a été une semaine difficile, on y va, on crie avec les madames.
1: Ah!
0: Ah ouais, encore? Ça dit bien, ça.
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0: Il y avait des thérapies comme ça, hein? Les thérapies du cri primal, à un moment donné, on voyait ça passer dans les années 80-90. C'est des gens qui pouvaient aller dans une thérapie. Puis une partie de la thérapie, c'était d'aller dans la nature et de crier. De crier le plus fort qu'on peut, de faire le cri primal. Un cri là, qui vient là, écoute, de nos tripes, de notre cerveau pré-cambien, notre cerveau lézard. Là, vraiment, là, les gens se sortaient les tripes carrément en criant dans la nature comme ça. Et à ce qui paraît, c'est extrêmement libérateur. Ça fait vraiment du bien. Ça fait vraiment beaucoup de bien. Alors, ben voilà. Fait que peut-être qu'à un moment donné, on fera ça toute la gang ensemble. Faire une activité du vendredi demande. On s'en va tout le monde à la plage pour crier comme des malades en écoutant la toune de Rocky. Ce serait bon, ça. Hey! On va aller écouter Taylor Dane avec Tell It To My Heart et Wakefield avec Saturday Night. On revient avec l'agenda communautaire pour les offres d'emploi. Alors, si vous êtes un chercheur d'emploi, je vous invite à vous préparer un petit papier, un petit crayon et je vais vous dire les offres d'emploi que j'ai à l'agenda communautaire. Malheureusement, je les ai pas tous. Il y a des offres d'emploi probablement en Mangani puis même à Havre-Saint-Pierre que j'ai pas dans le cartable. Si jamais vous êtes un employeur, vous avez envie qu'on parle de votre offre d'emploi, vous avez juste à me l'envoyer. Envoyez-moi là, je vais la mettre dans l'agenda communautaire. Ça ne sera pas de la publicité, ça ne passera pas toute la journée, mais au moins, vous allez avoir une fois le matin et une fois l'après-midi qu'on va nommer votre offre d'emploi. Et je sais que les chercheurs d'emploi m'écoutent à 7h45 sont intéressés à savoir là, ce qu'il y a comme offre disponible. Donc, si vous êtes un employeur et vous cherchez des employés, je sais que c'est pas facile là, présentement, puis il y a une pénurie de main-d'œuvre dans certains domaines, dans certaines catégories d'employés aussi. Donc, envoyez-nous ça par courriel à info@cilemf.com et on va pouvoir le mettre à l'agenda communautaire et avoir votre offre d'emploi à 7h45 à tous les matins.
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1: Eh oui, on s'en va à l'agenda communautaire pour les offres d'emploi. Et je répète, si vous êtes un employeur qui cherche des employés, gênez-vous pas pour nous faire parvenir vos offres d'emploi, qu'on mettra à l'agenda communautaire et que je dirai comme ça tous les matins à 7h45. Et Mathieu, à toutes les après-midi, dans l'émission du retour, il va aussi dire vos offres d'emploi. Alors, vous allez augmenter vos chances de trouver la perle rare. Hey, ça sonnait quasiment comme une pub, ça. Oh, que c'était beau. Hein? On s'en va du côté des offres d'emploi. Alors, les croisières internationales de Havre-Saint-Pierre ou escale Havre-Saint-Pierre est à la recherche d'accompagnateurs de groupe pour les croisières internationales. Fait qu'en gros, quand il y a une croisière qui vient à Havre-Saint-Pierre, vous voyez après ça des guides, hein, des gens qu'on connaît, des gens qu'on côtoie, qui se promènent avec des groupes de touristes pour les faire visiter Havre-Saint-Pierre. Ben, c'est ça qu'on a besoin du côté d'escale Havre-Saint-Pierre. On veut des gens pour faire ça. Alors, il faut parler un peu anglais, évidemment. Là, ben, il faut un peu. Faut être capable de se débrouiller en anglais pour être compris par les gens qui sont là. Donc, il faut parler anglais. Il faut aimer partager son coin de pays et rencontrer des gens de partout sur la planète. Alors, on y va avec les escales de Havre-Saint-Pierre ou les croisières internationales de Havre-Saint-Pierre. 418-538-1520 ou escale@porthsp.ca. Le restaurant Subway de Havre-Saint-Pierre est à la recherche de nouveaux employés pour agrandir son équipe. Il y a des postes à temps plein et à temps partiel de disponibles. Nous recherchons des personnes motivées, fiable, ponctuel, ayant un esprit d'équipe et offrant un excellent service à la clientèle. Si tu es capable de respecter un horaire de travail, même lorsqu'il fait beau dehors, viens nous voir. Les personnes intéressées peuvent venir porter leur CV directement au restaurant ou en message privé sur Facebook. Ben, Facebook Messenger, là. Nous avons hâte de vous rencontrer. Alors voilà, ça c'est le Subway de Havre-Saint-Pierre. On a deux offres d'emploi qui se terminent aujourd'hui. Est-ce qu'elle est datée de quand, celle-là? Celle-là, je n'ai pas de date. OK. Bon, ben on va y aller avec les deux offres d'emploi du groupe Equanichit pour Mingani Équipement qui se termine aujourd'hui. Alors, vous avez jusqu'à 16 heures aujourd'hui pour postuler sur ces deux postes. Tout d'abord, poste de mécanicien chez Mingani Équipement. C'est un emploi à temps plein permanent, donc 30 à 40 heures semaine. C'est à Havre-Saint-Pierre. Le début, c'est le plus tôt possible. Donc, voilà. Évidemment, on veut quelqu'un qui est capable de faire la job de mécanicien et qui a les compétences et l'expérience nécessaires pour débrouillard, bonne capacité physique, minutieux, organisé, gère les priorités efficacement. Avoir un cours de premiers soins est un atout. Alors, pour postuler, ben non, je vais dire la deuxième parce que pour postuler, c'est les deux, c'est la même chose. Le deuxième emploi de mécanicien équipement, c'est magasinière ou magasinier commis aux opérations de garage mécanique. Encore une fois, c'est un emploi permanent à temps plein, 30 à 35 heures semaine, à Havre-Saint-Pierre, avec un début le plus tôt possible. Nous recherchons une personne organisée, rigoureuse et proactive qui saura soutenir efficacement les activités de l'atelier de mécanique. La personne retenue jouera un rôle central dans la gestion de l'inventaire, l'approvisionnement des pièces, le suivi administratif et la coordination entre le magasin, les mécaniciens et les fournisseurs et l'administration. Un DEP en administration, approvisionnement ou toute autre formation connexe, la personne recherchée possède une expérience pertinente dans un garage mécanique, un magasin de pièces ou un environnement similaire. Alors, dans les deux cas, pour le poste de mécanicien et le poste de magasinier-magasinière, pour postuler, ben, vous avez jusqu'à 16 heures aujourd'hui. Vous devez envoyer votre curriculum vitae et votre lettre d'intention, lettre de présentation, appelez ça comme vous voulez, là, c'est une lettre qui dit « Hey, je serais bon pour faire la job, moi. » Donc, voilà, vous envoyez ça à smichel@gestionka.com. S-Michel, tout dans un mot. smichel@gestionka.com. Et avant 16 heures aujourd'hui. Sinon, malheureusement, vous allez passer tout droit. On a Eco Mingani qui est à la recherche d'une technicienne ou un technicien en environnement pour un poste temps plein. Un moyen de 34 heures par semaine, occasionnellement, oui, de soir et de fin de semaine. Travail permanent à l'année, 38 $ l'heure, avec prime de fin de semaine ou de soir lorsqu'applicable. Régime d'épargne retraite, entrer en fonction dès que possible. Exigence et compétences, détenir une formation collégiale ou universitaire en environnement ou dans une discipline connexe comme la géologie, la chimie, la foresterie, la géographie, résider ou avoir l'intérêt à résider à long terme en Mingani, avoir un minimum de 2 ans d'expérience pertinente en environnement, de préférence dans le secteur minier. Alors, si jamais ça vous intéresse, envoyez votre CV et lettre de motivation par courriel à Mme José Gagné au josegagné@ecomingani.ca. Tout dans un mot, pas d'accent, José Gagné, J-O-S-E-E-G-A-G-N-E, @ecomingani, ecomingani.ca. Je préfère les épeler, les adresses courriel, parce qu'il y a tout le temps des erreurs. Quand on les dit, les gens, ils notent ça, puis ils nous appellent, puis ils disent, hey, l'adresse ne fonctionne pas, puis finalement, on se rend compte qu'on a peut-être juste mal prononcé en éplant comme ça, mais on s'assure que les gens ont tout bien compris. Que ça règle le problème. On va aller en musique? Eh oui, on va aller en musique. On va aller écouter pour Julie, oui, Michael ou Michael, Paul Naref, Love Me, Please Love Me, et Right Said Fred avec I'm Too Sexy. Ça va bien ensemble, ça? Ça va super bien ensemble. Ben oui. Alors, ça va là et on revient avec... Ben, ça va être la dernière heure. Il va déjà être 8 heures. Alors, on va y aller avec les défis de M. Chouquard. On va continuer avec des demandes spéciales. On va en mettre une tonne encore dans l'heure qui s'en vient. J'en ai beaucoup. Vous avez bien participé, vous avez bien répondu. Alors, j'essaie d'en mettre le plus possible.
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7: Il est 8h, très exactement, et on continue avec les demandes spéciales ce matin. Le thème des demandes spéciales pour ce vendredi demande est les chansons les plus quétaines qu'on a dans notre liste de lecture, dans notre discothèque, dans notre palmarès, dans peu importe là, la méthode que vous utilisez pour écouter la musique. Les chansons les plus quétaines que vous avez, les chansons les plus quétaines que vous aimez et que vous allez mettre dans votre liste de lecture, par exemple, parce que vous aimez ça, puis vous trouvez ça bon. Fait que là, vous vous dites, hey, c'est bon ça, je pense que je vais l'écouter. Puis là, ben, vous l'écoutez, puis vous trouvez ça bon, puis vous l'écoutez à répétition. Fait que ça nous donne un drôle de choses. Le temps passe très vite, parce que malgré le fait que c'est de on a demandé des chansons que vous considérez comme étant quétaines, ça reste des classiques, ça reste des chansons qu'on a entendues, qu'on a grandi avec pour certains, comme Aline, par exemple, qu'on a passé tout à l'heure, la demande de Rock Boudreau. Aline, moi, j'ai grandi avec ça, ma mère l'écoutait. Puis il y a plein de monde qui m'ont dit à peu près la même affaire. Ma mère écoutait ça, Aline, à tue-tête dans la maison. On a grandi avec cette musique-là. Fait que même si on la considère quétaine, on connaît les paroles.

0: Encore ce matin pour donner des demandes spéciales. Les gens ont du fun le matin. Puis ça fait du bien. Ça me fait du bien. Ça vous fait du bien. Et on a du fun. On a de la musique bizarre. On a de la musique drôle. On a de la musique quétaine. De la musique qu'on dit « Ah, mon Dieu, je me souviens plus de ça. » Ça fait du bien. C'est le fun. Et ça permet de rattacher nos vieux souvenirs à des chansons qu'on connaît bien. Et on va continuer comme ça. Mathieu va continuer également dans son émission parce qu'il va en rester pour l'émission du retour. Et là, pour la dernière heure, ben là, j'ai envie d'en mettre beaucoup de la musique. Là. J'ai envie d'en mettre beaucoup, de vous en faire profiter autant que possible de la quantité que j'ai reçue hier. Parce que ça a vraiment, hier, là, ça faisait longtemps que ça n'avait pas répondu aussi fort que ça. Attendez un petit peu, là. Je suis en train de chercher une chanson en même temps. Matthew Wilder, excellent, c'est la bonne. Tiens, comme ça, ça c'est pour Martin Otis. Ça. Je ne sais pas s'il écoute, Martin. Salut Martin! Martin Otis, c'est un des plus fidèles auditeurs que j'ai à l'extérieur de la région. En région ici, j'en ai beaucoup là, des très fidèles. À l'extérieur de la région, Martin, c'est un des plus fidèles. Celui qui fait les demandes spéciales avant même que les demandes spéciales existent. Avant même que les vendredis demandes existent, ça a commencé avec lui, ça. Des demandes spéciales qui avaient lien avec l'actualité. Puis c'est ce qui m'a donné l'idée de faire des thèmes. Martin a contribué au vendredi demande sans trop le savoir en faisant des demandes spéciales lui-même. Fait que, écoute, il y a un privilège spécial, lui. Des fois, il a le droit de faire des demandes spéciales qui ne sont pas dans le thème parce que c'est Martin Otis. C'est juste lui qui a le droit de faire ça. Mais non, c'est pas vrai. Mais Martin a contribué, puis je le remercie. C'est quelqu'un qui participe à l'émission sans. Vous le savez pas, là. Mais des fois, Martin fait la recherche. Des fois, il va m'envoyer des informations parce que je suis en train de parler d'un sujet, puis j'oublie quelque chose ou j'ai pas pu compléter le sujet, bon, parce que j'ai manqué de temps. Puis il va m'envoyer de l'information complémentaire. C'est quelqu'un qui est le fun à avoir. C'est le fun d'interagir avec Martin. Puis c'est pas des grosses interactions, là. Des fois, on se dit salut dans la journée, c'est tout ce qu'on fait. Mais. Il est là, il écoute, il participe à sa manière et c'est très, très, très apprécié. Alors, un gros merci, Martin. Un gros merci. Puis, comme j'ai dit, tu as contribué à établir cette nouvelle tradition du vendredi qu'on a depuis maintenant, quoi, 5-6 ans, des vendredis demandes. Alors, c'est très apprécié. Puis les gens participent. Tant que les gens vont participer, on va continuer. Alors, voilà. Fait que ce qu'on va faire, c'est qu'on va faire un triplé. On va commencer avec un triplé. On va commencer avec un bloc de trois chansons. On va y aller avec Matthew Wilder, Break My Stride, qui est la chanson pour Martin Otis. On a Bimbo Jet avec El Bimbo, chanson de 1974. Qui est juste bizarre. Elle est juste, c'est. Il y a du monde qui rit. Puis là, ça fait comme ha ha ha! El Bimbo! Puis on comprend rien de ce qui se passe. Puis là, il y a de la musique. C'est entraînant, par exemple. C'est super entraînant. Ça donne le goût de bouger, mais on comprend rien de ce qu'ils disent. Tout ce qu'ils disent, c'est El Bimbo! C'est le fun. J'adore cette chanson-là. Et ensuite de ça, on aura, ben oui, on en a trois. On a Baba. Abba! Et Baba. On a Baba. On a Abba. Abba avec Mamma Mia. Ouais, c'est dur à dire, ça, vite, là. Abba avec Mamma Mia. Cette chanson-là, c'est pour Rosemary, notre adjointe administrative ici, à la RTC, notre collègue de travail qu'on aime beaucoup. Alors, Rosemary a demandé Abba avec Mamma Mia. Fait que c'est dans ce bloc-là qu'on fait ça. Eh oui, on commence avec Break My Stride, El Bimbo. Et Mamma Mia.
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1: 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Mon père, c'est un gars de 65 ans et plus. 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
0: 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C'est la sirène triste. C'est la même sirène que la sirène joyeuse dans les pubs de croisière. Mais dans la pub de Mémoire du port, est triste la sirène. C'est la même sirène, c'est le même son. C'est exactement le même son, le même fichier qu'on a utilisé. Mais avec la musique qui joue en arrière, on dirait que ça change le son. C'est fou, hein? Incroyable. On va y aller avec un autre triplé. Ah, les triplés japonais, comme dans le film avec le monsieur, là. Il était drôle, lui, là. Il s'appelait Dangerfield, Rodney Dangerfield. Eh oui, Retour à l'école, ça s'appelait le film. C'était tellement niaiseux. Puis à la fin, il fait un plongeon qu'il appelle le triplé japonais. Fait qu'il part du plus haut plongeon, puis il tombe sur tous les plongeons en descendant vers la piscine. Il appelle ça le triplé japonais. C'est tellement n'importe quoi. Mais on va y aller avec un triplé musical, tiens. Avec Monsieur Tranquille, avec Madame Thibault, Roger Whittaker avec Un éléphant sur mon balcon, et les New Kids on the Block avec Hangin' Tough. C'est parfait, ça, comme bloc. J'ai rien à dire.
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2: Il est 8h30, très exactement. On s'en va faire un dernier tour de la météo pour moi aujourd'hui, pour la semaine et pour le mois de juillet. Ben oui, c'est la dernière fois pour moi au mois de juillet que je fais de la météo. Ah, je vais verser une larme. Alors, à Havre-Saint-Pierre, il fait 18 actuellement. C'est nuageux, avec un taux d'humidité à 92%. On a des vents du nord-est à 8 km/h. On peut s'attendre à avoir là, un ciel à peu près comme on a là pour le reste de la journée. Ça va demeurer généralement nuageux. Il y a même 30% de possibilité d'averse ce matin pour l'ensemble du territoire. Fait que ça se peut qu'il se mette à pleuvoir là, un petit peu partout en Mangani ce matin. Maximum de 21, humidex de 25, indice UV de 6 ou élevé. Je vous dirais, ce qu'on a reçu comme pluie ce matin, c'était quelques brins. C'était pas une pluie diluvienne. Ce soir, les ennemis, c'est généralement nuageux, avec des nappes de brouillard qui se forment au cours de la nuit, un minimum de 14. Samedi, demain, alternance de soleil et de nuages, un nappe de brouillard qui se dissipe le matin, maximum de 20 avec un indice UV de 7 ou élevé, crèmez-vous. Et dimanche, nuageux, maximum de 21. Lundi, on commence la semaine sous la pluie avec des averses et un maximum de 20. Les normales de saison, pour un 31 juillet, maximum 20, minimum 11. Le soleil s'est levé à 4h41 et se couchera à 20h20. Comme je vous ai dit, c'est sensiblement le même portrait partout ailleurs en Mangani. Température là, qui varie là, de 16 à 19 degrés. On a des nuages partout. Il y a des endroits où il y a quelques percées de soleil, là, comme par exemple au coin de Mangan, mais c'est quand même relativement couvert partout. Et les vents sont à peu près partout là, d'une dizaine de kilomètres heure en provenance de l'est. Du côté des marées maintenant, on a une prochaine marée à Havre-Saint-Pierre à 8h36. Ça, c'est dans 5 minutes, ça. Marée basse à 0,4 mètres, 1,2 pieds. Et à 14h13, marée haute à 1,4 mètres, 4,4 pieds. Ça en fait des 4. Du côté de Rivière-au-Tonnerre maintenant, la prochaine marée est prévue à 9h48. C'est une marée basse à 0,5 mètres, 1,5 pieds. Il y a 15h34, marée haute à 1,8 mètres ou 6 pieds. Il y a quelqu'un qui m'a demandé, quelqu'un qui est venu visiter, puis il m'a demandé, quand tu fais les marées, là, tu sais, des fois, tu vas dire, mettons, à 11h, la marée est basse à 0,5 mètres, 1,5 pieds. Puis après ça, tu vas dire, à 13h, la marée est basse à 0,5 mètres, 1,3 pieds. C'est parce qu'on arrondit les mètres. Sinon, ça irait trop loin, là. On dirait 0,459 mètres. C'est mêlable pour rien. Fait qu'on arrondit. Puis quand on arrive aux pieds, ben les pieds, on n'a pas besoin de les arrondir. Fait qu'on les laisse tels quels. C'est pour ça que des fois, il y a une variation. Parce que les deux autres chiffres qui suivent, mettons, le 0,5, vont faire en sorte que ça va être 0,5 pieds au lieu de 0,3. Tout simplement. C'est la seule raison pourquoi, des fois, ça varie de cette manière-là. Du côté des traversiers, il n'y a rien à dire. Tout fonctionne selon les horaires habituels. Et du côté de la SOPFEU, l'indice de danger d'incendie, je vais faire une mise à jour. T'sais, on a le temps, là, c'est la toune de Star Wars. C'est l'empereur qui arrive. Moi, j'aimerais savoir une chanson thème de même, moi. Quand j'arrive au magasin, la toune à part, toi. Ça va, Jason vient d'arriver, la musique, elle joue. Oui. Non, c'est juste l'empereur qui a le droit. Et lui, on le sait quand il arrive, par exemple. Alors, la SOPFEU, ben c'est resté pareil. Alors, l'indice de danger d'incendie actuellement pour l'ensemble du territoire de la Mangani est élevé et on n'a pas de restrictions en vigueur. Donc, vous pouvez faire vos activités là, en forêt et dans la nature telle que vous avez envie, en faisant toujours, bien sûr, très attention. Voilà. J'aimerais saluer François Frank qui est en vacances à partir d'aujourd'hui et qui voulait pas manquer de show ce matin, qui dit que le show est excellent et que c'est une très bonne émission ce matin avec vos demandes spéciales surtout. C'est ce qui rend ça encore meilleur. Alors, c'est vos demandes spéciales ce matin dans le thème des chansons quétaines. Les chansons quétaines que vous avez dans votre liste de lecture ou dans votre discothèque si vous avez des disques encore à la maison. Il y en a qui préfèrent ça. Il y en a qui préfèrent ne pas avoir de Spotify puis tout ça puis de continuer à acheter du physique. Ce qui est parfait. Et mais peu importe ce que vous avez comme chansons quétaines dans votre répertoire, des chansons quétaines que vous aimez et que vous assumez entièrement. Ben oui. Alors, on va y aller avec deux pièces qui m'ont été demandées à Nelson Mainville avec Les bras de Satan. Je me souviens plus de cette chanson-là. Je me souviens plus pas en tout. Pourtant, Nelson Mainville, je dis. je le connais, là, je connais ses grands succès et tout ça, mais les bras de Satan, ça me dit rien. Probablement que je vais la reconnaître quand je vais la partir, mais pour l'instant, ça ne me dit absolument rien. Puis j'ai fait exprès, j'ai pas été l'écouter. Je veux l'écouter quand elle va passer en onde. Et ça va être suivi de Châtelaine avec, corps à corps de Châtelaine. Souvenez-vous de ça? Vous allez vous en souvenir quand vous allez l'entendre, je suis convaincu. Alors, on va écouter tout de suite, mais tout juste avant, le défi du jour de M. Chicoine. Alors, c'est une question de culture générale. Non, c'est pas vrai. C'est un énigme ce matin. Un énigme de logique. J'ai eu beaucoup d'appels, j'ai eu beaucoup de bonnes réponses jusqu'à maintenant. Continuez comme ça. Il nous reste à peu près, là, je vous dirais peut-être une quinzaine de minutes là, pour récolter des réponses. Je vais mettre votre nom dans la boîte parce que là, la semaine prochaine, on a minimalement deux spectacles à faire tirer, peut-être même trois. Faut que je vérifie là, pour ce qui est du K-pop. Là. Mais on a Sam Vigo, mercredi, humoriste avec l'accordéon. Il nous fait rire beaucoup. Ben oui, moi, il va faire rire beaucoup, en tout cas. Et on a, dimanche, Louise Latraverse avec L'amour, Chris. Je suis resté bête. Je vais vous dire, très honnêtement, je suis resté bête. Quand j'ai fait de la publicité pour le spectacle de Louise Latraverse, moi, Louise Latraverse, là, c'est un monument. Un monument de la culture avec un grand C au Québec. C'est le théâtre, c'est le cinéma, c'est la télévision, c'est même la chanson, c'est la poésie. Elle a touché à tout. C'est une grande dame de la culture québécoise qui est rendue à 83 ans. Et dans son spectacle, L'amour, Chris, elle sacre tout le long. Et elle le dit qu'elle aime ça, sacré, qu'elle apprécie sacré, qu'elle trouve que les sacres québécois sont uniques et qui ont une sonorité qui chante. Et elle aime les intégrer dans ses textes et quand elle parle. Alors, il faut pas faire un saut. Louise Latraverse sacre tout le long de son spectacle. Et même dans la publicité, je veux dire, j'ai fait mon gros possible pour pas en mettre trop, mais à un moment donné... Ben, c'est ça. Donc, vous allez voir quand vous allez entendre la publicité la semaine prochaine. Là. Alors, j'ai des billets pour Sam Vigneault, probablement pour Louise Latraverse et peut-être pour le spectacle de K-pop. Fait que si vous voulez que votre nom soit dans la boîte et courir la chance de gagner des billets pour un de ces trois spectacles-là, ben, il faut répondre au défi de M. Chicoine. Sinon, ben, votre nom ne sera pas dans la boîte. Alors, on va aller écouter le défi du jour de M. Chicoine, suivi de Nelson Bainville et de Châtelaine.
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2: Il est 8h44, on va retourner tout de suite en musique avec une demande spéciale de Billy qui vient de rentrer par téléphone. Avec Bill, as-tu du feu? Oh que oui, c'est vieux ça. Ça, c'est... On a à peu près le même âge, moi puis Billy, là, d'après moi, parce que moi aussi, c'est ma jeunesse pas mal, ça. Et Joe Dassin avec les Dalton, parce qu'elle me fait rire. C'est juste ça.
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1: Il est 8h52 minutes. On arrive à la fin de l'émission, on arrive à la fin de la semaine, on arrive à la fin du mois, puis on arrive à la fin de la question de M. Chicoine. Fait que là, on va donner la réponse, puis après ça, on va aller en musique. Parce qu'on a de la musique. On a beaucoup de musique. Plein de musique. Que de la musique. Ah, la musique. Alors, on écoute la question.
2: Je suis léger comme une plume, mais personne ne peut me tenir très longtemps.
1: Bon, la réponse la plus logique à cette affirmation, c'est le respire, la respiration. Prendre son air. Je peux pas la garder éternellement, hein? Non, non, à un moment donné, il faut que je fasse... puis que je respire à nouveau. Ouais, on fait ce bruit-là. On fait le bruit d'un camion avec des freins Jacob. On fait comme ça. Mais il y a quelqu'un qui m'a dit pète, puis je lui ai donné. J'ai pris une décision administrative. J'ai dit ça, ça est bonne. Elle est bonne. On a décidé sur le fly qu'on acceptait la réponse pète à matin. Parce que, ben, un pète, c'est pas pesant. Puis on a de la misère à le retenir aussi longtemps. Fait que, à un moment donné, il faut qu'il sorte. Puis habituellement, il sort quand c'est pas le temps. Hein. On a dit, j'aurais pas dû le retenir. Là, je l'ai retenu. Puis là, on est rendu dans une réunion. Puis là, il faut qu'il sorte. Là, il va sortir. Puis là, ben, c'est ça. Fait qu'on n'est pas à le retenir éternellement non plus. Fait que la réponse était bonne. Ça pouvait être soit la respiration ou ben un pète. Non, écoute donc. On va finir l'émission avec les Classelles avant de me dire adieu. Ça vient, cette demande-là, de quelqu'un qui disait que... Je me souviens plus dans quelle ville, mais à l'aréna, quand il allait voir des matchs, ça jouait tout le temps. Ça jouait tout le temps. La personne à l'orgue ou à la musique, la préposée à la musique, faisait jouer souvent avant de me dire adieu. Et il y a Rémi qui m'a téléphoné également et qui a demandé « Alors, on danse de Stromae! » Alors, on va écouter ça pour finir l'émission. Je vous souhaite une excellente fin de semaine. Je vous souhaite une belle fin de semaine. Amusez-vous bien. Reposez-vous bien. On est en forme lundi. Moi, j'ai eu beaucoup de plaisir ce matin. Vraiment, là, ça a été un show exceptionnel avec de la très bonne musique. Je me suis bien amusé. C'était léger, c'était drôle, c'était festif. Puis ça a fait du bien, vraiment. Là, ça a fait beaucoup, beaucoup, beaucoup de bien, cette émission-là, ce matin. Fait que j'espère que vous avez ressenti la même chose et que, ben, on va se reprendre la semaine prochaine. Ah oui, on va en refaire un autre la semaine prochaine. Ça va être un autre thème. Eh oui, mais on va faire la même affaire pareil. Hey, je vous donne rendez-vous lundi à 6h et je vous souhaite une bonne fin de semaine. Bye-bye tout le monde.
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14h30, salut tout le monde, bienvenue au show du retour en ce dimanche, pas ce dimanche, ce vendredi, ça va bien? Ah, écoute, y'en a pas de problème, hein, quand je te dis que la fin de la semaine arrive, ben c'est ça, c'est, ben oui, on est vendredi le 31 juillet, dernière journée du mois de juillet d'ailleurs, c'est très gris à l'horizon. Cela dit, bon, je suis d'accord pour dire que c'est une journée un petit peu moins intéressante de ce côté-là, côté température. Cela dit, on a quand même du bon. Bah, déjà, on est vendredi, c'est un bon deal. Hein. C'est sûr que si vous êtes en congé présentement, ok, ouais, là, j'avoue que pour le coup, être vendredi, c'est un petit peu moins le fun. Pour le reste, à voir de ça, quoi d'autre ou ce qui est intéressant, ben, on a justement quand même officiellement pas de pluie. Si je me fie donc sur les météos du gouvernement du Canada et de Météo Média, présentement, c'est 18 avec des nuages. C'est tel que tel, mais c'est vrai que c'est moins chaud que prévu. Demain, 20 du soleil, dimanche 21, alternance soleil-nuage. Alors, c'est pas la plus belle fin de semaine qu'il y a, je vais pas vous mentir, c'est quand même correct, mais il annonçait plus beau que ça. Donc j'avoue que c'est un petit peu décevant malgré tout, et honnêtement, je vous comprends là-dessus. Pour le reste, à part de ça, ben nous autres, on a marée haute qui est déjà passée à Havre-Saint-Pierre, marée basse à 20h07, 0.3 m, 1.1 pieds. Rivière-au-Tonnerre, marée haute à 15h34, 1.8 m ou 6 pieds. Marée basse à 21h22, 0.4 m, 1,5 pieds. Donc voilà. C'est sûr qu'aujourd'hui, on se concentre surtout sur la musique. Je vais quand même faire un petit tour rapide des sujets du jour quand même, parce qu'il y a pas mal de trucs qui retiennent l'attention. Pour la musique, on en reviendra. Là. Bon, on a... Jason a choisi la thématique et c'est assez tranquille aujourd'hui, vous allez voir. Tout d'abord, des nouvelles du jour. 60 000 migrants venus du Maroc rejoignent l'enclave espagnole de Ceuta. C'est absolument fou, là. 60 000 migrants du Maroc sont arrivés d'une shot en Espagne. Selon le gouvernement espagnol, plus de 37 500 d'entre eux auraient déjà quitté l'enclave. Pourquoi d'abord qu'ils sont venus? C'est assez étrange, évidemment. Parce qu'il y a du monde qui disent, ben ils viennent en gang, mais on peut pas les arrêter parce qu'ils sont plusieurs pour venir vivre en Espagne. Ben déjà Ceuta, c'est pas relié à d'autres grandes places en Espagne, là. C'est assez isolé. Puis de deux, ben tu sais, moi demain matin, je me dis, tiens, je vais aller vivre à telle place. Ben ça me prend des vivres, ça me prend une job. Faut que je sois capable de survivre, tu sais. Les autres, ils arrivent à rien, là, rien de même. C'est assez spécial pour vrai. Il y a plusieurs experts qui pensent que c'est juste le Maroc qui envoie du monde pour créer de la pression sur l'Espagne. Est-ce que c'est vrai? On pourra en discuter longtemps. Mais c'est un sujet assez majeur. On a parlé de la FIFA hier qui veut se vendre justement à des investisseurs privés. Une affaire de malade, là, je veux dire. C'est comme si, je sais pas moi, les Jeux Olympiques se vendraient. T'sais. Et le conseiller principal justement du président qui démissionne, Carlos Cordeiro, dit « C'est hypothéquer l'avenir du soccer sans justification convaincante. » Alors, M. Cordeiro, vous portez vos culottes, malgré tout, évidemment. Et donc, de ce côté-là, ben, on vous salue. Mais oui, la décision de la FIFA qui fait pas plaisir à pas grand monde. Hein. Donc, ben voilà. À part de ça, ben, malheureusement, le gros séisme qu'il y a eu au Japon au début de la semaine, on a rasé à 35 victimes et plusieurs disparus en plus de ça. Donc, c'était plus gros que prévu, là. Finalement, le fonds controversé anti-instrumentalisation de Donald Trump n'est plus. Un fonds qui était dédié aux personnes qui s'estiment victimes de persécutions judiciaires. Entre autres, c'était pour les gens qui auraient eu... ça serait remboursé en justice lors de l'assaut du Capitole. Ouais. Ça n'a pas fonctionné. Donc, voilà. La thématique aujourd'hui, ce sont les chansons de Keten que vous aimez pareil. On juge pas personne. Keten, ça peut valoir dire Keten pour bien du monde. Il y a du monde Keten, c'est. Ils ont l'habitude d'écouter du gros métal. Puis là, cette chanson-là qui bouge un petit peu moins, pour eux autres, c'est Keten. Comme il y a du monde qui écoute des grosses chansons d'amour tout le temps. Puis pour eux autres, Keten, ben, c'est une chanson qui va juste être calme. Tu sais, vraiment, ça, c'est assez large. On évoque le Soldat Louis avec du rhum des femmes pour commencer l'émission.

0: Dive, Savard remet à Caulfield, derrière le filet à Suzuki, et ensuite pour Hoffman, devant Caulfield.
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2: Du côté du Bloc Sport, nous autres, on retourne maintenant avec... Ben les sports, hein? Incroyable. Merci, ça fait plaisir. On y va pour le Bloc Pute. Non, non. Ça serait cheap un petit peu. Mais sans joke, nous autres, on va parler de tennis, évidemment. Le tournoi de Montréal, entre autres. Ben voilà, on sait qu'OG Aliassime a déjà un bail pour commencer, c'est normal. De mémoire, c'est la deuxième tête de série. Donc jusque-là, c'est pas une grande surprise, hein, évidemment. Donc maintenant, il connaît son tableau. Puis à quoi qu'on peut s'attendre devant ses partisans? Ben ça dépend, parce que c'est pas tout le monde qui va nécessairement mieux jouer devant leurs partisans. Il y en a beaucoup qui, lorsqu'on est à l'extérieur, on dirait qu'ils ont moins de pression. Donc bon, on verra dans ces lieux, hein, évidemment. Donc voilà, c'est pas mal ça. Yeah! Ouais, un final, il n'est pas tant de fort que ça. Mais sans joke, si on s'informe vraiment, mettons, sur RDS. Il y a du baseball ce soir. Blue Jays contre les Cardinals. Les Blue Jays ont gagné hier. C'est bien. Non, mais écoute, c'est une saison pas facile pour les Blue Jays. Ben hier, avant-hier, si je ne joue pas de bêtises. Hier, je pense qu'ils ne jouent pas. Ben voilà, ils ont gagné leur dernière game. Ils sont rendus à 50 victoires. Pour 59 défaites, certes, mais bon, la saison est techniquement pas fini, ok, donc voilà, ça sert à rien non plus de jeter de l'huile sur le feu supplémentaire. On y va là pour vrai avec le bloc pub, mais inquiétez-vous pas, ça va juste faire plus de musique parce qu'on est en vendredi d'avance spécial. Nous autres, on va y aller entre autres avec Comaro, avec Femme Like You après le bloc pub. La thématique aujourd'hui, ce sont des chansons quétaines que vous aimez pareil.
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Il est 15h, on est de retour à l'instant pour un autre show du retour assez habituel en cette journée assez nuageuse, hein, sans jour. On avait 30% de possibilité d'averse. Donc au moins, on se rassure en se disant que ça pourrait être pire. Mais je suis d'accord avec vous autres, on a connu mieux côté météo. 18 degrés présentement, demain c'est 20 et dimanche 21. Demain c'est du soleil. Dimanche, ça va être nuageux, peut-être même de la pluie dimanche soir ou dimanche nuit. Alors, c'est un peu dommage. Sans jour, on annonçait plus beau que ça. La météo qui a commencé en grand cette semaine, mais là, nous déçoit un petit peu. Après, ça pourrait être pire, c'est vrai. Ça termine le mois de juillet de cette façon-là. Bien hâte de voir ce que le mois d'août va nous proposer. Parce que oui, on est le 31 juillet, hein. Forcément, c'est la dernière. Déjà. Sur ça, nous autres, on y retourne maintenant du côté des marées. Marée haute est déjà passée à Vrai-Saint-Pierre. Marée basse à 20h07, 0,3 m, 1,1 pieds. À Rivière-au-Tonnerre, marée haute à 15h34, 1,8 m ou 6 pieds. Marée basse à 21h22, 0,4 m, 1,5 pieds. On retourne maintenant du côté des dossiers du jour. On a justement, entre autres, de quoi qui retient l'attention particulièrement à l'international, 60 000 migrants venus du Maroc qui rejoignent l'enclave espagnole de Ceuta. C'est énorme. Comment ça, 60 000? C'est énorme, 60 000, pensez-y, ça fait du monde. Selon le gouvernement espagnol, plus de 37 500 d'entre eux auraient déjà quitté l'enclave. Alors, c'est bizarre. Pourquoi? Beaucoup de questions qui sont sans réponse. Pour l'instant, on a juste des peut-être. Mais pour vous dire, au moins 18 personnes sont décédées noyées après avoir tenté un passage à la frontière par la mer. À part de ça, on a aussi, en fait, dans les autres dossiers du jour, plusieurs... quand je vous dis que c'est vraiment beaucoup de monde qui sont fâchés contre la FIFA concernant la FIFA qui veut se privatiser, le conseiller principal, justement, du PDG qui démissionne en disant que c'est hypothéquer l'avenir du soccer sans justification convaincante. Donc voilà, c'est pas mal ça qui retient de l'attention. Nous aussi, le fonds controversé, le anti-instrumentalisation de Donald Trump, qui n'est plus là, ce fonds qui était dédié aux personnes qui s'estiment victimes de persécution judiciaire, ça n'a pas passé. Donc voilà. On retourne maintenant avec la thématique d'aujourd'hui, parce que c'est surtout musical. Je ne vais pas vous mentir, c'est vendredi. Là. La thématique, ce sont les chansons quétaines que vous aimez pareil. Correct, on n'est pas là pour juger. On a Kokomo des Beach Boys et Kiss Me, The Sixpence None the Richer.

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4: On est de retour à l'instant justement pour discuter des divers sujets du jour. Même si on se concentre surtout sur la musique aujourd'hui, qui est quand même de quoi de majeur. Là. 60 000 migrants sont venus du Maroc pour rejoindre l'Espagnol. L'enclave espagnole du moins, à Ceuta exactement. Ça se peut que je le prononce mal. Je connais pas le véritable nom des villes espagnoles. Puis mon niveau en espagnol est moyen. Et ça, c'était il y a 10 ans quand je prenais des cours de ça. Donc, forcément que j'ai aucune idée de quoi ça se dit. Une chose qui est sûre, 60 000! Rien, genre, c'est beaucoup plus que la population de Baie-Comeau ou de Sept-Îles, ça. Et ça, c'est tout d'une shot. Que ce soit par la terre et par la mer, des dizaines de milliers de migrants ont rejoint l'enclave espagnole. Ils viennent tous du Maroc. Et ça, le tout en quelques jours, l'une des plus graves crises migratoires jamais vues. Ces images ont déclenché une montée au créneau justement de la droite européenne autour des contrôles des frontières de l'espace Schengen, donc de l'Union européenne au final. Environ 60 000 personnes sont entrées dans la ville, a déclaré le président du gouvernement local, Juan Vivas, lors d'une conférence de presse qui lui a également déploré la mort de 34 migrants. Parce que oui, il y en a beaucoup qui ont risqué leur vie pour ça, là. Genre, ben voyons donc. Alors, est-ce qu'on se dit, ben... C'est ce qu'on pense. Ce serait pour venir vivre en Espagne d'une manière illégale, mais en même temps, on se dit, si on rentre en même temps que 60 000 personnes, on a de bonnes chances d'être capable de rentrer, ils ne pourront pas tous nous arrêter, tu sais. Le truc, c'est que ces 60 000, il y en a déjà 37 500 qui sont repartis. C'est plus que la moitié. Ça fait du monde. Alors, il en reste beaucoup, là, c'est pas ça l'affaire. Mais... quand même, tu te poses la question du comment qu'ils font. Parce que là, tu te retrouves dans un autre pays, t'as pas de contact, t'as pas rien, t'as pas de job, t'as pas d'argent. Ben, en tout cas, peut-être qu'il y en a qui ont amené de l'argent, mais quand même, t'as rien à manger, t'as rien à boire, t'as pas de service, t'as nulle part où dormir. Ouais, c'est spécial, hein, évidemment, là, écoute. Et c'est ça. Selon le gouvernement espagnol, plus de 48 000 migrants, au total jusqu'à 60 000, en très grande majorité des Marocains, et surtout des jeunes hommes, avaient déjà quitté l'enclave en fin d'après-midi. Donc, il en reste encore 12 000 qui seraient là, ça l'a dit. Là. Les habitants sont encore sous le choc. Et évidemment, on est obligé de fermer les magasins. Puis pour les gens, ben écoute, on sait même pas comment faire parce que c'est une petite ville. Là. Donc, on n'est pas prêt à pouvoir gérer ça. Donc, évidemment, ben là, la population là-bas se retrouve dans deux camps. Ceux qui se sentent un peu mal pour ces gens-là, mais ils sont quand même d'accord pour dire que c'est pas une manière d'entrer dans un pays, là, évidemment, qui s'inquiète par exemple pour les enfants ou quelque chose du genre. Et d'autres qui vont dire, au contraire, ben écoute, ils n'ont pas d'affaires là, point, final. Ça dépend, écoute, du niveau de compassion. Mais dans les deux cas, ces gens-là, ils se ramassent quand même du jour au lendemain, justement, dans une petite ville, à une quantité énorme. Puis, est-ce que c'est comment aussi qu'ils se sont ramassés là? Est-ce que est-ce qu'ils ont prévu un plan en gang? Parce que je veux dire, il y a du monde pas mal. Il y a même du monde qui pense aussi que ça serait un plan justement du Maroc, justement, directement. Et c'est pour ça qu'il y en a autant qui seraient repartis par la suite. Ça serait juste pour créer de la pression sur l'Espagne. Je ne sais pas, mais une chose qui est sûre, c'est que l'espace Schengen, donc les frontières entre les pays européens, qui est très très lousse hein, présentement, parce que, ben, comment dire, les pays, si t'es en Europe, en Union européenne, n'importe quel pays de l'Union européenne, c'est assez facile de se rendre d'un autre à un autre assez facilement. C'est pas trop trop stressant, les frontières sont assez laxistes, les pays se font à peu près confiance. Mais pour pas mal de monde, ben ça n'a pas d'allure ce genre de situation-là. Le Maroc ne fait pas partie de l'Union européenne, hein, forcément. Mais quand même, la question demeure. Est-ce que l'Espagne devrait sérieusement monter plus ses frontières que ça? Ben pour plusieurs, et pour la population là-bas, oui, ce serait le minimum, évidemment. C'est spécial un peu comme situation. Je vais pas vous mentir. L'Italie a même dit vouloir fermer l'espace Schengen à l'Espagne. Une proposition qui paraît un peu folle, mais pourtant, la Finlande et le Danemark se disent d'accord. Si on peut pas faire confiance à l'Espagne pour gérer leurs frontières, ben, on va pas leur laisser place d'attitude. On sait que l'Espagne a envoyé l'armée, mais encore là, ils ont envoyé très, très, très peu de soldats. Là. 60 000 personnes qui arrivent là de jour au lendemain, ça prend du monde solide. Là. Donc, c'est pour ça que je vous dis, c'est vraiment de quoi de spécial présentement. Là. Et 60 000 personnes, personnellement, soit que c'est vraiment une grosse surprise qu'on se retrouve avec autant de monde d'une shot, que parce que c'est sûr qu'il y a de quoi de prévu, là. Mais 60 000 personnes, ça débarque pas sans que quelque chose d'organisé par quelqu'un, quelque part. Donc, c'est... Il pourrait y avoir enquête aussi là-dessus, là. Mais oui, c'est beaucoup. C'est le 60 000 hein, qui est absolument fou, là. C'est, pour vous dire, c'est plus que Bécomo et cette île de la population, je pense, combiner les deux, là. Donc, vraiment, assez impressionnant. En musique, la thématique aujourd'hui, ce sont les chansons que vous aimez quand même. On évoque Martine Sinclair et on va s'aimer.

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1: Du côté de la Mégani. Bon, ouais, parce que c'est assez semblable, c'est très très nuageux à la grandeur et c'est pas super chaud. C'est quand même correct, là, c'est 17 degrés. Mais je vais pas vous mentir, on s'attendait à mieux, hein, pour vrai, en ce vendredi. Attention, il y avait quand même un 30% de possibilité d'averse aujourd'hui. Donc, techniquement, ça restait une possibilité et au moins, on n'a pas de pluie. Comme quoi, c'est pas pire. Du moins, c'est ça c'est que je me fie sur le site du gouvernement du Canada et Météo Média. J'ai vérifié tous les villages. Il dit qu'il n'y a pas de pluie présentement puis qu'il n'en annonce pas. Il devrait donc pas en avoir, en tout cas, si je me fie à ça. Pour le reste, à part de ça, ben, demain, 20 avec du soleil et 21 dimanche nuageux. Donc, possibilité de pluie dimanche soir et dimanche durant la nuit. Pour le reste, du côté des marées, marée haute, elle est présentement à Rivière-au-Tonnerre, 1,8 m ou 6 pieds, ce qui veut dire que celle-là d'Havre-Saint-Pierre est passée. Havre-Saint-Pierre, marée basse à 20h07, 0,3 m, 1,1 pieds. Et à Rivière-au-Tonnerre, à 21h22, 0,4 m, 1,5 pieds. Alors voilà, du côté des météos. Encore une fois, une météo assez rapide, hein, faut pas se mentir, il n'y a pas grand-chose de plus à mentionner. Donc nous autres, on va repartir en musique. La thématique aujourd'hui, des chansons quétaines. Mais quétaines, c'est relatif, hein, on s'entend. Hein, que vous autres, vous aimez quand même. On va y aller avec Opus et Life is Life et Psy avec Gentleman et non Gangnam Style cette fois-ci. On va faire différent.

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1: Ça va, remet à Caulfield, derrière le filet à Suzuki, et ensuite pour Hoffman, devant Caulfield, et
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3: du côté des sports, c'est un Bloc Sport assez rapide. C'est cool, ça va nous faire plus de temps pour la musique. Mais en fait, c'est cool, ça dépend. Quand il y a beaucoup de trucs à se dire, c'est tel que tel. Mais là, en effet, on parle pas de hockey. Il y a quand même un tournoi, il y a le tournoi de Montréal qui arrive justement pour le tennis. Alors, OG Aliassime qui a un bail au premier tour. Même s'il connaît maintenant son tableau pour l'Omnium Banque Nationale, ben à quoi qu'on puisse attendre du Québécois devant ses partisans? Écoute, je vais vous dire qu'on verra en temps élu, hein, évidemment. Ça sert à rien de se faire des accrocs. Surtout que, comment dire, ben, c'est pas nécessairement facile de jouer à la maison. Tu sais, quand t'es joueur de hockey, je sais pas si c'est parce que c'est le fait que t'es en équipe pis qu'il y a la foule et tout, mais quand t'es joueur de tennis, on dirait qu'on s'attend à ce que tu fasses mieux, en fait. Donc, yeah, un petit peu compliqué quand ça arrive. On essaie de le meilleur quand même, évidemment. Ensuite, ben, je vous aurais bien parlé de Formule 1, mais il n'y a pas de Grand Prix avant le 23 août prochain. Ouais, c'est dans longtemps. Voilà, ben, ce que je vous dis, c'est assez tranquille hein, du côté du Bloc Sport. On a un match des Blue Jays ce soir à 19h07. Blue Jays contre Cardinals, donc deux oiseaux qui se battent. Combat d'oiseaux. Les Blue Jays qui n'ont pas une bonne année, ça sert à rien de le répéter une 20e fois, vous le savez. Mais quand même, on va le sortir la meilleure des chances malgré tout. Sinon, il y a Deebo Samuel qui est de retour à la maison du côté du football. Alors, une seule saison hors de San Francisco a suffi à Samuel qui s'est dit non, moi je retourne au 49ers, c'est mon équipe. Donc voilà, une entente d'une saison, un salaire de 7 millions. Il s'en va rejoindre un groupe de receveurs qui contiennent déjà du monde comme Mike Evans, Ricky Purcell et Christian Kirk. Purcell qui est blessé présentement, cela dit. Là. L'année passée, il jouait pour les Commanders de Washington. Samuel a capté 72 ballons pour des gains de 727 verges. Il a écrit 5 touchés par la passe. Mais bon, avant ça, il avait joué 6 ans à San Francisco. Je trouve ça intéressant quand même parce que souvent quand les gens ils recommencent à zéro, ils se disent « Bon là, je t'ai changé, je vais faire ma vie dans cette ville-là. » Non, Samuel a joué un an à Washington, il a fait « Non, moi je retourne à la maison. » Correct. Au moins, on peut lui donner crédit. C'est un vrai de vrai, vraiment attaché à son équipe d'origine. Nous autres, on retourne maintenant pour le bloc pub. Par la suite, l'agenda communautaire.
4: Bonjour. Moi, c'est Mathieu et j'anime le show du retour. Cela fait déjà quelque temps que je ne faisais pas l'émission d'après-midi, mais là, j'ai plus une scène. J'ai tout perdu au poker en ligne. Ouais. Bref, tous les lundis ou vendredis, de 14h30 à 16h30, je serai avec vous pour l'actualité, les sports, des trucs insolites et même scientifiques. Il me fera plaisir d'être avec vous, point virgule. En plus, pour la publicité, mon boss m'a dit que je pouvais prendre la chanson que je voulais. C'est du hard bass russe. Oui, je vous rassure, il n'y en aura pas dans l'émission. Malheureusement pour moi. En tout cas, c'est un rendez-vous à ne pas manquer. Je répète, tous les lundis ou vendredis de 14h30 à 16h30, sauf si férié. Ou sauf si je suis trop mégané de la veille. Merci.
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3: Pour l'agenda communautaire, on fait un petit rappel concernant le Carrefour Famille Mingani qui souhaite informer que, justement, pour le marché aux puces, c'est ouvert l'été quand même, hein? Donc jeudi de 13 à 18h et le dimanche de 13 à 16h. Donc dimanche, ça va être ouvert. L'adresse du marché aux puces, c'est toujours le 1184 rue Boréal à Havre-Saint-Pierre. Par contre, la maison de la famille, elle est fermée jusqu'au 24 août. Les activités régulières et les locations reprendront à partir de la rentrée scolaire. Pardon. On vous remercie de votre compréhension. Puis évidemment, on vous souhaite un bel été. Donc, ben voilà. Il nous reste quand même le mois d'août au complet, hein, après aujourd'hui. Comme quoi, ben, ne vendons pas la peau de l'ours avant d'avoir tué. Sur ce, nous autres, on retourne maintenant du côté des offres à l'emploi. Tiens, on va y aller tout d'abord avec accompagnateur ou accompagnatrice de groupe pour les croisières internationales. Quelqu'un qui est capable de partager son coin de pays, qui aime partager justement avec les gens, rencontrer des gens de partout dans le monde. Une affaire importante maintenant, il faut que tu sois capable de parler anglais. Les gens qui viennent ici ne parlent pas français. On s'entend. Ils parlent anglais, ce qui est déjà bien, pour leur donner crédit. Fait que si t'es capable de parler anglais, ben tu peux être parfait comme guide. Tu peux rejoindre l'équipe dynamique du port d'Havre-Saint-Pierre à escale@porthsp.ca ou communique au 538-1520. Le restaurant Saboué est à la recherche de nouveaux employés pour agrandir son équipe. Poste temps plein, temps partiel. On cherche des personnes motivées, fiables, ponctuelles, qui ont un bon esprit d'équipe et offrent un excellent service à la clientèle. Les personnes intéressées peuvent venir porter leur CV directement au restaurant ou l'envoyer en message privé sur Messenger. On a hâte de te rencontrer. Et donc, on va terminer justement avec... la CADM qui est actuellement à la recherche de personnes engagées souhaitant contribuer activement à son développement en siégeant à son conseil d'administration. Plusieurs postes sont à pourvoir, offrant ainsi une excellente occasion de participer au renouvellement et à l'évolution de la CADM. Pour toute question pour manifester votre intérêt, téléphonez au 538-5128 ou administration-commerciale-cadm.coop. Les personnes intéressées sont invitées à communiquer avec la CADM pour obtenir plus d'informations ou soumettre leur candidature avant le 15 août 2026. Donc en gros, CADM, c'est la coopérative de solidarité d'aide à domicile, donc de la MRC. On retourne en musique, les chansons Keten que vous aimez. Donc la prochaine, je sors les feuilles. Ce sera « Trois petits cochons » de Dan Bigras.

0: Il est maintenant 15h et nous allons aller rejoindre Anthony pour le bilan de la circulation.
1: Oui, Pierre, je survole présentement le centre-ville de Montréal et il y a tellement d'embouteillages que même les voitures ont cessé d'avancer. Je les vois reculer présentement.
2: Hey, qu'on est bien quand notre tour se...

16h02, salut tout le monde, bienvenue au show du retour. Hey, il nous reste seulement une demi-heure ensemble pour l'émission cette semaine. Ben écoute, pas grave, on garde quand même pas mal de trucs pour le reste, justement. Déjà parce qu'on est de retour la semaine prochaine aussi, mais aussi, ben quand même, on a justement le country durant le week-end. Et je fais aussi Polybius. Alors, c'est quoi ce Polybius? C'est un show de Synthwave qui a lieu donc les samedis 21h. Si vous savez pas c'est quoi le genre musical, ben vous écouterez l'épisode. Ça va vous donner une idée, aussi simple que ça. Sur ça, nous autres, on retourne maintenant du côté des... tiens, météo. À quoi qu'on peut s'attendre en fin de semaine? Parce que là, c'est assez nuageux. On va pas se mentir. 17 degrés présentement. Demain, on dit 21 avec du soleil et dimanche 21 avec des nuages. Officiellement, on n'annonce pas de précipitations en fin de semaine. C'est l'important, là. Tant mieux. Pour le reste, à propos de ça, du côté des marées basse à Havre-Saint-Pierre à 20h07, 0,3 m, 1,1 pieds. Marée haute à 2h36 du matin, 1,8 m, 5,9 pieds. À Rivière-aux-Tonnerres, marée basse à 21h22, 0,4 m, 1,5 pieds. Marée haute à 3h45 du matin, 2,4 m, 7,9 pieds. À part de ça, nous autres, on y retourne maintenant du côté des dossiers du jour. On fait ça vite parce qu'on veut quand même y aller en musique. C'est normal, c'est le vendredi de vente sociale. Ben oui. Le fonds controversé anti-instrumentalisation de Donald Trump n'est plus là, un fonds qui était dédié aux personnes qui s'estiment victimes de persécutions judiciaires, entre autres. Donc, ça n'a pas fonctionné. On a aussi en fait Google Earth qui met sur pause un outil qui permettait de créer de fausses cartes à l'aide de l'intelligence artificielle. Ben, c'est parce que le monde, c'est facile de faire croire n'importe quoi aux gens avec l'intelligence artificielle, là. Donc, c'est pour ça que, justement, ça a été cancellé. Ce qui est une bonne chose, malheureusement, c'est ça qu'il faut faire. 60 000 migrants venus du Maroc rejoignent l'enclave espagnole à Ceuta. Selon le gouvernement espagnol, plus de 37 500 migrants avaient tout de même quitté l'enclave. Et là, on serait même rendu à 48 000 qui auraient quitté. C'est beaucoup, alors pourquoi qu'il y a autant qui sont venus faire un tour? Avec 60 000, là. C'est l'une des plus grosses invasions de monde dans un pays qu'il n'y a jamais eu. Yeah! C'est spécial. Vraiment, écoute, c'est... On va parler de l'Espagne. On s'en va pour une demande spéciale. Luna avec Vamos a la Playa. Ouais. Techniquement, Luna chante en espagnol. Elle est d'origine néerlandaise. Donc, des Pays-Bas. Mais elle a grandi en Espagne. Bon. Voilà. On va dire espagnol d'adoption. Par la suite, Luce Dufault avec Tu me fais du bien.

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16h14. Quand je peux me le permettre, souvent j'y vais avec la bonne nouvelle de la semaine et je suis content de vous l'annoncer celle-là parce que je la trouve vraiment cool. Un jeune adolescent de 14 ans du Montana aux États-Unis a sauvé un homme de la noyade. Et vous savez, je dirais que la Mégane est une population qui aime beaucoup la musique country et le mode de vie country. Donc les chapeaux de cowboy, tu sais, tout le style. Et on n'a peut-être pas les rodéos qu'ils ont justement dans l'Ouest américain et dans l'Ouest canadien même. Mais je peux vous garantir que l'histoire de ce jeune-là de 14 ans, lui, c'est un vrai cowboy. Lui, il mérite. Hein. Tu sais, vraiment, là, genre, c'est un vrai de vrai. Vous allez comprendre pourquoi et pourquoi l'histoire est vraiment cool. Ce jeune de 14 ans a sauvé quelqu'un de la noyade grâce à ses talents de cowboy. Tu dis, ben voyons, comment? Je vous explique. Jory Thomas, 14 ans, a vu un homme en train de se noyer, justement, dans la rivière Yellowstone et a été capable, justement, de le sortir de la situation. En fait, qu'est-ce qui s'est passé? C'est que le 5 juillet dernier, il a entendu des cris à l'aide venant justement de la rivière. Et il a vu des gens qui étaient sur une roche parce qu'ils avaient fait un accident de paddleboard. Donc, c'est plate, mais ça peut arriver. Le truc, c'est que l'eau, ça brassait pas mal. Ces gens-là qui étaient sur la roche étaient quand même en sécurité. Bon, dans une situation problématique, là. Mais ne craignaient pas l'eau. Sauf qu'il y a une personne qui n'avait pas réussi à se rendre jusqu'à la roche en raison des forts courants. Il y a une personne, justement, qui avait de la difficulté à s'accrocher et on craignait réellement pour sa vie. Alors, Jory, 14 ans, il check dans ses poches. Il dit, bon, qu'est-ce que je peux bien faire? J'ai dit quelque chose. J'ai peut-être un cellulaire, tu vas appeler... Première chose qu'il voit, une corde. Comme une espèce de une corde. Fait qu'il a fait un lasso avec puis il a attrapé le gars dans l'eau. D'une shot! Premier coup, c'est pas des jokes, un vrai de vrai, là. Genre vraiment, écoute, tant qu'on dit un vrai cowboy, là, c'est digne d'un film de Disney, là. Genre, Lucky Luke aurait fait ça, là, puis ils arrivaient à dire, ah, ben oui. Mais non, là, c'est un jeune de 14 ans. Il trouvait un morceau de corde, il a fait un lasso avec, il a attrapé la personne, puis il a réussi à sortir la personne de la situation. Il a sauvé la vie de la personne qui est en train de se noyer avec un lasso homemade de main. Tu me dis, ben voyons donc, c'est complètement fou. Ben oui, c'est complètement fou pour vrai. Et puis, Jory, qui par la suite a poussé l'homme, tiré l'homme de régir. Ça, c'est comme les portes, hein. Il est marqué tirer, tu pousses, puis tu comprends pas pourquoi la porte ouvre pas. Donc, Jory Thomas, le jeune de 14 ans, comme je disais, a tiré l'homme, justement, jusqu'à la terre ferme, et en attendant les premiers répondants. À ce moment-là, il y a pas mal de monde qui se sont ramassés, dont la grand-mère du jeune Jory. Puis il a dit à sa grand-mère, écoute, je pense que j'aurais peut-être sauvé une vie. Et sa grand-mère, il a dit, oh, ouais, genre, t'as réellement sauvé une vie. Son premier instinct a été réellement d'aider les gens, évidemment. Et avec sa débrouillardise et son réel talent de cowboy, parce qu'il faut lui donner crédit, c'est pas n'importe qui est capable de faire ça. Ben, le jeune Jory, 14 ans, a sauvé quelqu'un de la noyade avec une scène digne d'un film de Disney. Tu sais, quand on dit souvent, le Montana, c'est genre un état où ce que. C'est vraiment très, très, très far west, là. T'sais, je veux dire, ça, c'en est un, là. Il y a quelqu'un de 14 ans qui peut dire, « Ah, oh, je vais me promener, là. J'ai sorti quelqu'un qui est en train de se noyer d'une rivière avec un lasso, puis je l'ai poigné. » Mais genre, sans joke, c'est vraiment très impressionnant. Il y a de quoi d'être très, très fier, pour vrai. Puis, honnêtement, je trouve que c'est une belle histoire. Une belle histoire qui fait plaisir. Puis, il y a eu plusieurs honneurs pour ça. Le petit village d'où ce qui vient, Jory, évidemment, ben, c'est devenu un peu une célébrité là-bas, puis ils sont très, très fiers de lui. Puis il y a aussi eu la visite, justement, du shérif de la place, puis plein de monde, des certificats. Donc, une couple d'affaires là-dedans. Mais au final, ben, tu sais, je veux dire, à la base, ben, il a juste fait qu'est-ce qu'il pensait qui était le mieux. Puis ça a donné que, écoute, ses talents de cowboy ont été extrêmement utiles. On y va avec, la thématique aujourd'hui, c'est chansons quétaines. Puis chansons quétaines, ça veut pour leur dire beaucoup de choses. Il y a des gens, c'est des chansons d'amour. Il y a des gens, c'est des chansons qui ont l'habitude d'écouter, mais celle-là est un petit peu plus douce ou un peu plus cliché des fois, tu sais. Puis il y a des fois des chansons qui sont juste très, très, très calmes, mais les gens les aiment quand même. C'en est une, celle-là. Davian Cowboy de Boards of Canada. C'est instrumental, c'est très doux, mais quand même. Il y a des gens qui vont aimer, des gens qui aimeront moins.

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1: 16h23, on se laisse avec justement la thématique d'aujourd'hui, les chansons quétaines que vous aimez quand même. On termine avec une chanson d'amour. C'est clairement les chansons qu'on a eu le plus, là. En même temps, quand on y repense, vrai truc, parce que quand je faisais mes cours en radio, on avait un cours qui était en musique réellement. La plupart des chansons sont écrites souvent par amour ou au moins, je dirais... on le voit un petit peu moins dans le country, des fois on le voit là, forcément, mais des fois le country c'est plus passer du bon temps, boire une bière avec les chums, nanana. Et d'ailleurs, si c'est ça que vous faites en fin de semaine, ben profitez-en. Il annonce du soleil demain, dimanche nuageux, mais bon, au moins il annonce pas de pluie, c'est déjà ça de prix. Donc tant mieux, la fin de semaine arrive pour ça. Mais en général, l'amour est souvent le truc le plus choisi dans le monde de la musique, c'est juste que des fois on le remarque pas, ou au moins les émotions entre autres. Alors nous autres on se laisse avec une chanson d'amour, Alexandre Poulain, avec Entre chien et loup. Puis, ben voilà, je vous laisse avec ça. Puis, évidemment, je vous souhaite une très, très, très, très, très bonne fin de semaine. Très bonne soirée demain. Très bonne soirée dimanche. Puis lundi, ben aussi. Mais lundi, on va se revoir. Ben, se réentendre. Parce que vous me voyez pas. Ah, ben non. Ben non. De toute manière, je sors pas ben de chez nous. Hein. Si quelqu'un me voit, là, c'est parce que, genre, il a cherché longtemps. Sur ce, une bonne fin de semaine et à la prochaine.

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